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1: Hélène Audifrin, bonjour.
2: Bonjour.
1: Et merci de prendre le temps de me recevoir. C'est comme un anniversaire. En fait, il y a un an, vous arriviez au Musée d'art contemporain de Nîmes.
2: Un an quasiment tout pile. Un joli anniversaire dans ce beau musée.
1: Et vous n'avez pas chômé, j'ai l'impression.
2: C'était une espèce de grande traversée. Cette année est passée extrêmement vite, oui, avec de nombreux projets à lancer, à poursuivre.
1: Et puis s'habituer au lieu, parce que même si vous le connaissiez, c'est autre chose d'être directrice et conservatrice, de faire connaissance avec le lieu, l'équipe.
2: Tout à fait.
1: Et vous avez, à mon avis, tissé beaucoup de liens. Je vois beaucoup passer sur les réseaux sociaux avec l'ESBAN, avec vous. Vous tissez des liens nouveaux aussi, j'ai l'impression. Hein.
2: Oui, donc effectivement, quand on arrive dans une institution comme celle de Carl Erhard, c'est d'abord se familiariser avec cet outil qui est absolument magnifique. Cette architecture de Norman Foster, qui est quand même sublime dans son dialogue avec la Maison Carrée. Ces espaces dédiés à la collection, aux expositions temporaires. Et aujourd'hui, Carré d'Art Musée, c'est un établissement avec un rayonnement international. Mais ce qui me tenait à cœur en arrivant, c'était de renouer des liens avec le territoire. Et c'est passé très vite par des relations avec les institutions locales. Donc évidemment, naturellement, la bibliothèque, puisque Carré d'Art, c'est à la fois un musée et une bibliothèque. Et l'école supérieure d'art qui forme de futurs artistes. Donc pour moi, le lien était tout naturel. Donc on a lancé quasiment dès mon arrivée un programme de conférences qui s'appelle Histoire d'art, où tous les premiers mardis du mois, nous invitons une personnalité à venir nous parler d'un mouvement, d'une œuvre ou d'un artiste présent dans les collections.
1: Il y a eu du public.
2: Oh oui, le grand auditorium est quasiment plein à chaque édition de Histoire d'art. C'est ouvert au grand public et c'est gratuit. Et puis le deuxième projet, très beau projet, nous avons lancé un festival qui s'appelle Publicare. Publicare, ça veut dire publié en latin. Donc c'est un jeu évidemment avec la ville romaine dans laquelle nous nous situons, mais aussi avec le nom de ce bâtiment, le Carré d'Art. Et pour moi, c'était trouver un terrain de jeu commun avec la bibliothèque, l'école supérieure d'art, autour du livre d'artiste, de l'édition, de l'estampe, de l'image, de la micro-édition. Et donc, on a invité en décembre dernier 25 éditeurs durant 3 jours. Et on va lancer une nouvelle édition en décembre prochain, les 11 et 12 décembre, je peux déjà l'annoncer. La nouvelle édition de Publicare, qui a eu déjà du succès dès sa première édition, avec des étudiants, des diplômés, des éditeurs qui ont organisé
1: très dynamique.
2: C'était très vivant. Là, l'ensemble du hall de l'étape du bâtiment a été investi et c'était très vivant. Et donc, on va évidemment rejouer ça en décembre prochain.
1: Alors, je crois justement, là, on est dans votre bureau, on surplombe le hall, il y a 2 œuvres de Turcic et Mille. Vous voulez vraiment, et puis avant, il y a eu les grandes
2: toiles de Viviane Sutter.
1: Ouais. Ouais. Donc, faire en sorte que les gens qui entrent dans le Carré d'Art se disent « Ah, il y a un musée !» C'est pas toujours clair dans la tête des gens. Donc,
2: oui, pour moi, connecter avec le territoire, ça se construit à différents endroits, donc en faisant des projets en partenariat, mais aussi tout simplement en faisant en sorte que le musée sorte un peu de ses murs et vienne investir aussi dès le hall d'entrée pour que les lecteurs de la bibliothèque puissent découvrir des œuvres et aient envie d'en voir davantage. Voilà, c'est comme une invitation à venir visiter le musée. Donc effectivement, j'ai ce désir de faire en sorte que l'art soit présent dans le bâtiment, en dehors des murs du musée.
1: Mais il y avait eu l'édition de la Contemporaine où il y avait eu tous les musées de Nîmes qui avaient été associés. Donc c'est un travail à long terme, mais peu à peu, ça porte ses fruits.
2: Oui, tout à fait. Ben, là d'ailleurs, nous allons inaugurer le 3 juillet prochain, vendredi 3 juillet, nous allons inaugurer une exposition dans le cadre du Grand Arles Express, dans le cadre des rencontres de la photo d'Arles, en partenariat avec le Musée des Beaux-Arts.
1: Vous êtes entré tout de suite dans le vif du sujet, mais rappelez peut-être à nos auditeurs un peu votre cheminement avant d'arriver à Foucaré d'Arles. Vous aviez fait donc candidature, vous avez été prise, mais avant vous avez fait plein d'autres choses.
2: Oui, je crois que je suis quelqu'un qui reste quand même, qui installe les choses. Et donc j'ai pendant 12 années dirigé le musée régional d'art contemporain, le MRAC à Sérignan dans l'Hérault. Où j'ai eu la chance de développer le projet, puisque quand je suis arrivée, c'était un petit espace d'art contemporain. Aujourd'hui, c'est un grand musée avec une collection, un grand espace. Ensuite, j'ai eu envie de travailler davantage sur les politiques culturelles et je suis allée travailler à la Direction régionale des affaires culturelles à Aix-en-Provence. Donc pour le ministère de la Culture et l'ensemble de la région Provence-Alpes-Côte d'Azur, où j'ai pu accompagner tous les acteurs de l'art contemporain sur le territoire. Ça a été passionnant et à nouveau, ça a été pendant une longue période puisque j'y ai passé 11 années.
1: En fait, c'est des cycles d'une dizaine d'années, j'ai
2: l'impression. Oui, oui, oui. Je crois que j'ai besoin vraiment d'avoir la sensation de développer vraiment les choses. En région PACA, c'était absolument passionnant parce qu'il y a énormément d'artistes installés dans le Grand Sud. Il y a des lieux de diffusion absolument magnifiques, des fondations, des centres d'art, un FRAC à Marseille, etc. Donc ça a été passionnant, mais j'ai eu envie de revenir à mes premières amours, je dirais, c'est-à-dire travailler avec les artistes vivants, travailler avec les œuvres. Un musée, c'est une collection, et ça, c'est vraiment un pur bonheur de travailler avec la collection de Carré d'Art, qui est vraiment magnifique. C'est
1: que j'ai côtoyé pendant une dizaine d'années, disait justement cette collection, une collection publique. Il insistait sans arrêt sur cela. Hein. C'est vraiment important. Oui, oui. Et que vous continuez, je pense, aussi une politique d'achat
2: Tout à fait. Donc l'émission première d'un musée, le Carré d'Art, c'est un musée de France. Et dans ses missions, la mission première, c'est de conserver, d'enrichir et de valoriser une collection publique, puisque les œuvres, une fois qu'elles rentrent dans les collections, elles deviennent imprescriptibles et inaliénables. Donc elles sont pour toujours le patrimoine de tous et toutes. Et j'ai le désir de davantage la rendre vivante, cette collection. C'est-à-dire que tous les ans, une fois par an, on va faire un nouvel accrochage, une exposition de collection. Mmh. Et donc là, on va inaugurer...
1: Parce que tout n'est pas montré.
2: Évidemment, la collection de Carré d'Art, c'est environ 700 œuvres. Mmh. Donc on n'a pas la possibilité montrer 700 œuvres. Donc une grande partie sont en réserve. Mais nos collections sont aussi très plébiscitées puisque on nous demande souvent des prêts. Nos œuvres voyagent en France et en Europe très régulièrement. On a quelques chefs-d'œuvre qui sont très demandés. Nous avons encore prêté cet hiver des œuvres de Gerhard Richter à la grande exposition à la Fondation Louis Vuitton. On prête bientôt des œuvres de Sophie Calle qui vont partir en Suisse. Donc les œuvres sont souvent en mouvement. Donc c'est une façon de les rendre publiques, mais il y a surtout nos espaces dédiés à la collection. Et donc tous les ans, il y a ce désir de faire une exposition de collection. Et donc là, on va rendre hommage on va mettre en valeur la donation d'Alain Clément, qui est un artiste installé à Nîmes.
1: Je l'avais rencontré l'année où il avait fait l'affiche du Festival Flamenco.
2: Et donc Alain Clément a fait une donation importante à Carré d'Art. Alain Clément, qui a aussi été directeur de l'École des Beaux-Arts de Nîmes, donc c'est une personnalité qui compte dans cette ville. Et donc, on va consacrer plusieurs salles du musée à son travail. Ça va nous permettre d'avoir vraiment une traversée dans toute sa création, puisqu'on va montrer des œuvres depuis les années 60-70 jusqu'à aujourd'hui. Il a réalisé.
1: Une reconnaissance pour lui.
2: Oui, il a déjà
1: il
2: exposé.
1: Il en a pas besoin, peut-être.
2: Oui, il a déjà des œuvres dans de grands musées, mais je crois que sa ville lui rend hommage, c'est important pour lui. Et on va montrer notamment des œuvres qu'il a réalisées pour la Halle des Sports à Nîmes. Donc c'est aussi un clin d'œil à ses réalisations qu'il fait pour la ville et pour les architectures.
1: Oui, vous parliez de territoire, c'est ça en fait. Il est visible. Peut-être que des personnes ne connaissaient pas Alain Clément, puis avec cette...
2: qui vont rencontrer son travail. Et puis à côté de ce focus sur Alain Clément, on va aussi faire un nouvel accrochage autour de la fabrication de la peinture et en montrant d'autres artistes qui ont été proches d'Alain Clément, par exemple des œuvres de Gerd Alkema qui vit aussi à Nîmes. Et dont les œuvres n'étaient jamais sorties des réserves. Nous allons montrer des œuvres de Jean Azémar, qui avait formé aussi un groupe avec Alain Clément, qui n'était jamais sorti des réserves. Donc c'est une façon aussi de...
1: Voilà, êtes plongé dans tout le catalogue, dans tout...
2: C'est ça. On découvre un bâtiment, on découvre une collection. Donc c'est la première année était très intense.
1: Alors surtout que vous êtes arrivé en juin l'an passé et vous avez dû tout de suite préparer les expositions, puisque Jean-Marc Brévieux avait arrêté en novembre et vous êtes arrêté en juin. Vous êtes arrivé en juin.
2: Oui, tout à fait.
1: Donc deux expositions en un an, c'est pas mal.
2: Oui, c'était vraiment...
1: Alors là, on parlera après de Salter Cirque et Mille, là, mais avant, il y a eu donc Vivienne Sutter.
2: Oui, donc dès mon arrivée, il a fallu travailler un projet d'exposition pour prendre la suite d'une programmation qui s'arrêtait à l'automne. Et donc, on a réalisé ces deux expos, une consacrée au photographe colombien Felipe Romero Beltrán, autour d'un projet sur la frontière entre le Mexique et les États-Unis. Et Vivienne Sutter avec plus de 400 peintures accrochées dans l'espace, du plafond jusqu'au sol. C'était extrêmement généreux.
1: Dans le hall, selon les lumières du jour, le coucher du soleil. C'était vraiment très.
2: Tout à fait.
1: Très parlant. Et quand vous avez choisi la musique, Einstein und the Beach, vous m'avez dit. Cette musique, elle est répétitive et en même temps, elle est très proche de la peinture. Donc, vous voyez, Vivienne Sutter, c'était un peu ça, en fait. Hein.
2: Oui, c'est comme un geste qui se répète au quotidien et avec de petits déplacements. C'est jamais la même chose. C'est toujours une surprise qui se laisse surprendre par la peinture. Pour moi, c'est aussi la même chose avec Ida Turcic et Wilfried Mill que nous exposons actuellement. Mais voilà, c'est comment le peintre qui revient toujours à l'atelier, on dit que la peinture se nourrit d'elle-même. Donc c'est un geste infini, c'est-à-dire un tableau en amène un autre, une peinture en amène une autre. Et c'est
1: un peu cette... musique répétitive, c'est cela. Et puis je pense aussi, on en reparlera peut-être après, puisque le centre de documentation est très actif. Là, c'était Sylvain Fraisse que vous connaissez de Sérignan. Et lui aussi a beaucoup parlé de la musique. Hein. Donc c'est vrai qu'il y a un lien étroit entre musique et peinture. Donc on écoute un petit extrait, bien évidemment, d'Einstein on the Beach. 1, 2, 3, 4.

0: Alors, sur Radio Alliance Plus, nous continuons cette agréable conversation avec Hélène Audifin, donc, qui souhaite l'anniversaire de son arrivée au Musée d'art contemporain du Carré d'Art. Et on va parler de l'exposition actuelle, Turcic et Mille. J'ai eu la chance de suivre la visite de presse et je les trouve très, très sympathiques, timides, mais très sympathiques. Et l'exposition est assez remarquable. Alors là, c'est votre choix. Vous les connaissiez déjà, Turcic et Mille? Pourquoi vous les avez choisis?
1: Je les ai choisis d'abord parce que je pense qu'ils font partie des meilleurs peintres de leur génération. Turcic et Mille, ils sont tous les deux nés en 74. Ils ont une petite cinquantaine d'années. Ils se sont rencontrés aux Beaux-Arts de Dijon. Elle, originaire de l'ancienne Yougoslavie, lui, du nord de la France. Mmh. Et ils ont fini par s'installer dans le sud de la France, à Mazamet, dans le Tarn. Et où ils travaillent dans une ancienne usine, des peintures de grand format, donc ils ont un espace important. Donc je les ai choisis d'abord parce que ce sont de très grands artistes, à mon sens. Et parce que je les connais aussi depuis fort longtemps et que je suis leur travail. Et j'avais déjà organisé une exposition de leur travail il y a 18 ans au musée de Sérignan. Et pour moi, c'est important aussi cette fidélité.
0: Une continuité.
1: C'est au-delà de l'amitié, évidemment. Il y a l'amitié, mais il y a aussi la qualité du travail avant tout. Et puis, pour moi, c'est important de suivre une carrière et de voir l'évolution de leur travail, qui est absolument incroyable. Ils se réinventent sans cesse.
0: Le sous-titre, c'est « Dissonance à géométrie variable au pluriel ». Donc, c'est tout à fait ce que vous êtes en train de dire. Vous dites que vous les connaissez plus longtemps. Quand vous avez fait l'accrochage, c'est bien sûr avec eux, bien évidemment. Mais lors de la visite, ils nous avaient dit qu'ils avaient dû peindre des grands formats. Ils n'en avaient pas pour salle. Donc comment vous avez travaillé tous les trois pour qu'ils créent dans cette immense salle? C'est 6 tableaux, je crois.
1: 8 œuvres inédites, mais pas que. Hein. En fait, l'exposition, elle est remplie d'œuvres nouvelles, évidemment d'œuvres plus anciennes, plus historiques, mais ils ont produit beaucoup. Mmh. Les 6 derniers mois avant l'exposition, ils ont travaillé comme des acharnés.
0: Ils savaient que ça serait accroché ou non?
1: Alors, souvent, les artistes, d'abord, visitent les espaces, on discute ensemble de la manière dont les choses vont apparaître. Évidemment, il y a toujours des changements une fois qu'on a les œuvres qui sont arrivées, mais ils ont réalisé une maquette de l'ensemble des espaces. Et ensemble, on a composé, un peu comme un petit jeu de construction dans leur atelier, on a composé l'exposition en créant un parcours qui propose une traversée de leur travail. Il y a une première salle qu'on a appelée la salle du bonheur. Oui. Ensuite, il y a la salle de l'accident. Il y a la salle des La Vie Rose. Et donc là, ce sont 8 immenses peintures recouvertes dans La Vie Rose et qu'ils ont réalisées spécialement pour le musée. Et ces grandes hauteurs, donc ce sont des toiles à plus de presque 4 mètres de hauteur. Et qu'ils reviennent sur une imagerie très vaste, puisque Ida et Wilfried, ils vont puiser à la fois sur Internet, c'est des enfants d'Internet, ils ont vu l'apparition d'Internet, où aujourd'hui on a une masse d'images incroyables, et en même temps ils s'inscrivent aussi dans une grande tradition de la peinture, donc ils vont à la fois travailler des natures mortes, des paysages, des portraits en pied, des portraits... Et donc c'est aussi des peintres qui s'inscrivent dans une grande histoire de la peinture.
0: Oui, il y a vraiment, moi j'avais été subjuguée par je ne sais plus le titre, mais c'est comme un troubadour qui est...
1: C'est l'amour, tout simplement, qui dépose un cœur dans une marguerite. Et donc c'est une déclaration d'amour à une marguerite.
0: On parlait peinture, on parlait musique, moi ça m'a fait beaucoup penser au cinéma, avec ses films, le nom m'échappe,
1: mais il y a de nombreuses références au cinéma aussi dans leur travail. Ils reprennent clairement des scènes de films. Par exemple, ils avaient réalisé une série d'incendies, il y en a plusieurs, des peintures d'incendies dans l'exposition. Ils avaient réalisé des scènes extraites de films de Tarkovsky, par exemple. Mais c'est quelque chose qui revient beaucoup dans leur travail, la relation au cinéma.
0: Et la première salle, c'est moi, j'ai plus pensé à la publicité qu'au cinéma. J'avais l'impression que c'était des publicités pour des cigarettes ou pour des...
1: C'est ce que je vous disais, l'iconographie chez eux, elle est multiple. Donc, dans la première salle, cette salle du bonheur, c'est un peu une salle qui vient interroger ce que c'est le, d'une certaine manière, l'image du bien-vivre. Donc, effectivement, ils ont repris des images qui faisaient la publicité dans les années 50 pour les cigarettes. À l'époque, on disait que fumer, c'était très bien. Et ces images sont un peu caricaturales. Donc, c'est une façon aussi de dénoncer cette façon de faire de la publicité en utilisant une imagerie d'un couple un peu séduisante, à la fois un peu ridicule aussi. Donc, il y a beaucoup d'humour dans le travail d'Ida et Wilfried.
0: Je pensais beaucoup à Marilyn Monroe, c'est cette époque en fait où il y avait vraiment des clichés de la femme, du bonheur. C'est très intéressant et... On voit l'image globale et puis après, on rentre dans le détail. Et c'est ça qui est passionnant, je trouve. Hein. Je ne sais pas si... Je ne sais pas comment ils travaillent, mais s'ils travaillent sur la globalité d'abord et après, ils rajoutent les détails, ou si c'est un tout, en fait, ça se fait...
1: Chaque œuvre se construit différemment. D'abord, ce qui est intéressant, s'ils disent qu'il faut une peinture, ils sont deux peintres. Ouais. Donc, ils disent qu'ils sont un peintre et ils sont deux personnes. Donc chaque tableau, c'est une conversation.
0: Oui.
1: Parfois, ça peut être une dispute aussi. Mais en tous les cas, le tableau n'existe que s'ils finissent par se mettre d'accord. Et donc parfois, l'un va rajouter une figure sur le travail de l'autre et inversement. Donc il y a de la pensée globale.
0: On sent cette belle complicité, hein, je veux dire, entre eux. Là, c'est...
1: Oui, mais cette exposition s'appelle Dissonance à géométrie variable parce qu'il y a quand même cette conversation entre deux personnes et cette façon, pour moi, c'est la raison pour laquelle ce travail est très riche, c'est que justement il y a deux personnes qui réfléchissent à une même chose qui parfois sont d'accord, pas d'accord et voilà, ça
0: et s'ajoute. Et ça évolue.
1: Ouais.
0: Et alors je pense bien sûr au bichon qui est répétitif, qui revient dans beaucoup de tableaux, qui est dès l'entrée, hein, ce gros bichon. Wilfried nous a dit qu'il a construit lui-même le support, donc
1: il fabrique tout.
0: Il fabrique tout, le grand panneau. Alors pourquoi ce bichon ? Et vous avez fait aussi des petites des magnettes et des petites broches bichon.
1: Mais chez eux, ils parlent d'une peinture sentimentale, c'est-à-dire le petit chien. Le chien dans la peinture, c'est une grande histoire, depuis Goya, depuis Velázquez, depuis... Voilà, il y a toujours une présence de chiens dans la peinture.
0: Alors, les rois avaient toujours des petits chiens.
1: Voilà. Et donc, chez eux, c'est le choix du bichon. Je crois que c'est le chien un peu mièvre. Malgré tout, on peut dire le chien...
0: Avec son petit nœud dans les cheveux, dans les poils. Oui.
1: Mais, et donc, il y a cette idée-là d'une peinture un peu comique aussi, parce que parfois, c'est comment... tordre un peu la peinture, c'est-à-dire parler d'un sujet très sérieux, mais introduire une figure qui l'est moins. Donc il y a beaucoup de jeux d'aller-retour comme ça, quand je disais qu'il y a beaucoup d'humour.
0: Oui, je pense à la... Enfin, sans dévoiler, les femmes qui ont des sacs sur la tête, moi je pense d'abord au Ku Klux Klan. Hein. Je veux dire, j'ai été très étonnée de la signification de cette image avec le petit canard au milieu. Donc ça, c'est pour inciter nos auditeurs à venir voir les tableaux. Et elle dure jusqu'à quand, cette exposition ?
1: Elle dure jusqu'à début octobre.
0: Début octobre.
1: Donc, il ne faut pas attendre.
0: Ben non, il faut revenir. Moi, je reviens parce que je regarde tous les petits détails. Mmh. Et je suppose que maintenant, ça va être plus calme, je ne sais pas. Mais vous avez déjà d'autres projets d'exposition. Alors, la prochaine, c'est
1: Alors tabou ou le... non ? Alors, le prochain vernissage, donc le 3 juillet, vendredi 3 juillet, où nous organisons ces expositions en lien avec le Musée des Beaux-Arts. Donc, nous allons inaugurer l'exposition d'un jeune photographe, Sébastien Arrigui, qui va être présenté dans l'entrée de Carré d'art sur le mur Foster, et une exposition.

0: d'autres artistes à montrer leurs réalisations. Voilà, c'est un travail assez généreux et relationnel. Donc, il va y avoir des œuvres qui seront activées tout au long de l'exposition et avec des publics très divers.
1: Écoutez, bon anniversaire à vous de d'arriver dans ce musée d'art contemporain. Beaucoup de projets et vous êtes ravie de d'avoir été nommée ici.
0: Oui, c'est très enthousiasmant.
1: Et bien merci à vous
0: Merci
1: et
0: à
1: à une
0: vous.
1: prochaine fois, à la prochaine exposition. Merci
0: Merci.
1: beaucoup.
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0: 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Il est 7h, et tout de suite le journal de Radio France Internationale.
1: Il est 5h en temps universel, 7h ici à Paris.
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1: Bonjour à tous, on entame ensemble 3 heures d'information avec, vous le savez, des reportages, des chroniques sur tous les continents. On va notamment parler de la chaleur hein, qui revient déjà dans certains pays européens, notamment en Espagne où l'Andalousie, elle, vit déjà depuis des années avec des températures records. On va voir dans la prochaine demi-heure comment la région essaie de s'adapter. On va aussi parler politique française et cacophonie à gauche et puis de cet accident d'hélicoptère à Pékin qui met le gouvernement chinois dans l'embarras. Tout cela, ce sera après le journal. Bonjour Martin Guez.
3: Bonjour Clotilde, bonjour à toutes et à tous.
1: Et à la une, Donald Trump qui célèbre l'Amérique et se célèbre lui-même.
3: C'est aujourd'hui le 250e anniversaire de l'indépendance des États-Unis et c'est peu dire que le président américain avait coché la date de longue date face aux figures historiques du Mont Rushmore. Le dirigeant républicain a déroulé sa vision d'une identité américaine menacée, attaquée. Et il a vanté son bilan, n'hésitant pas à s'accaparer l'événement, ce qui est très critiqué aux États-Unis. Nous appellerons notre correspondant Gwendal Lavina dans un instant. Le faste, ensuite des commémorations en l'honneur d'Ali Khamenei, le guide suprême iranien. Entre 15 et 20 millions de personnes attendues ce week-end à Téhéran. Démonstration de force du régime, les cérémonies viennent tout juste de débuter. Elles doivent durer 6 jours, cérémonies là encore très symboliques et politiques. Nous serons ensuite à Lampedusa, île symbole de la migration en mer Méditerranée, où arrive aujourd'hui le pape Léon XIV. Et puis enfin, un grand samedi de sport, le Cap-Vert, tout proche de l'exploit au Mondial de foot après avoir tenu tête à l'Argentine pendant plus de 2 heures. Les requins bleus qui ont fini par céder. Et puis le Tour de France qui s'élance tout à l'heure à Barcelone, un départ délocalisé qui enchante petits et grands dans les rues de Catalogne.
1: Face à ses illustres prédécesseurs, Donald Trump lance donc les célébrations du 250e anniversaire des États-Unis, anniversaire déjà très politique.
3: Un premier discours devant le Mont Rushmore, théâtre emblématique de l'histoire américaine, gravé dans l'imaginaire des États-Unis, sous le regard de 4 des plus iconiques présidents de l'histoire du pays, dont les visages sont taillés dans la roche de ce monument du Dakota du Sud. Une tribune pour l'actuel locataire de la Maison-Blanche, qui a déroulé son discours sur sa vision de l'Amérique. Un discours qu'a suivi pour nous notre correspondant aux États-Unis, Gwendal Lavina. Bonjour Gwendal.
4: Bonjour à tous.
3: Gwendal, Donald Trump a adressé le portrait d'un pays menacé face à ce qu'il qualifie de nouvelle offensive de radicaux et des extrémistes. Il n'a pas manqué de louer son bilan.
4: Protégé par une vitre pare-balles, Donald Trump y a fait un discours devant les visages taillés dans la pierre de 4 de ses prédécesseurs. Washington, Jefferson, Lincoln et Roosevelt. En 2017, il avait dit qu'il aimerait bien y être ajouté. La Maison-Blanche affirmait très sérieusement hier, je cite, qu'il n'y aurait pas de meilleure option possible. Le président a vanté son action plutôt que de proposer un discours rassembleur, dénonçant une menace communiste résurgente et une offensive contre l'identité américaine. Ce sera probablement pareil ce soir à Washington. Mais ce n'est pas une surprise, Donald Trump a politisé toutes les festivités pour les 250 ans de l'indépendance. Que ce soit les combats de MMA sur la pelouse de la résidence présidentielle le jour de son anniversaire, la grande foire dans la capitale qui est un échec cuisant en termes de fréquentation ou encore une prière géante pour re-christianiser le pays.
3: Et on l'a bien compris Gwendal, Donald Trump se célèbre surtout lui-même plus que les États-Unis et ça fait beaucoup réagir dans le pays.
4: Oui, de nombreux Américains expriment leur scepticisme, voire leur colère contre le comportement de Donald Trump. Même certains de ses supporters dénoncent un nombrilisme du président, auquel on est pourtant habitué de sa part. Mais pour une fête aussi importante, il faut croire que c'est trop. Colère aussi des démocrates, évidemment, qui accusent le président d'avoir détourné les célébrations dans son propre intérêt. Les élus au Congrès ont d'ailleurs publié un rapport de 55 pages intitulé « De la vanité à la folie, comment la Maison-Blanche a privé les Américains de leur 250e anniversaire. Pour l'unité du pays, on repassera.
3: Merci beaucoup Gwendal Lavina, correspondant de RFI aux États-Unis. Donald Trump qui doit désormais tenir à Washington un immense meeting aux allures de campagne électorale. Ce sera tout à l'heure ce samedi 4 juillet et l'un des plus grands feux d'artifice du monde doit être tiré. Pas moins de 850 000 fusées doivent être tirées donc dans le ciel de Washington.
1: Une célébration donc aux États-Unis et commémoration en Iran.
3: Le pays qui a officiellement lancé ce matin l'hommage public au guide suprême Ali Khamenei, tué le 28 février dernier, au premier jour des bombardements israélo-américains sur Téhéran. Entre 15 et 20 millions d'Iraniens sont attendus dans la capitale pour saluer celui qui aura dirigé le pays de 1989 à aujourd'hui. Des milliers de fidèles vêtus de noir ont déjà commencé à affluer dans l'enceinte de la Mossala. Ce complexe religieux ont donc débuté les funérailles d'Ali Khamenei, funérailles permises par le cessez-le-feu en cours entre les États-Unis et l'Iran, qui tourne à la démonstration de force, un événement symbolique et une tribune politique. Nicolas Falaise.
5: Des appels à la vengeance pour un guide suprême érigé en martyr de la République islamique. Ce sera l'un des principaux messages du pouvoir durant les obsèques organisées pour Ali Khamenei, selon le chercheur Clément Terme, spécialiste de l'Iran.
6: On voit d'ailleurs plusieurs responsables politiques de la République islamique qui insistent sur la nécessité d'éliminer le Premier ministre israélien et le président américain en réponse à l'élimination du guide. Donc ces appels à la vengeance vont se multiplier, tout en ayant une surenchère idéologique par rapport à son héritage.
5: Mais que faire de cet héritage ? Plus de confrontations avec les États-Unis et Israël, qui ont échoué à faire chuter la République islamique, ou plutôt la voie diplomatique pour éviter le naufrage économique de l'Iran ? Clément Terme.
6: Les plus pragmatiques disent que le meilleur moyen de se venger, c'est des victoires diplomatiques, c'est de pouvoir vendre le pétrole. L'Iran a exporté 40 millions de barils depuis la signature de l'accord de principe avec les États-Unis. Mais en même temps, on voit la difficulté du système à accepter de traiter avec, entre guillemets, l'ennemi américain et le responsable de l'élimination du guide Ali Khamenei.
5: Celui qui pourrait arbitrer cette querelle d'héritage, c'est le nouveau guide suprême, Mojtaba Khamenei. Mais il reste invisible et silencieux, probablement grièvement blessé dans le bombardement qui a tué son père le 28 février.
3: Les funérailles d'Ali Khamenei qui doivent donc durer 6 jours et qui se dérouleront aussi à Rome puis en Irak, avant l'inhumation de l'ancien dirigeant le 9 juillet à Mashhad, sa ville d'origine dans le nord-ouest de l'Iran. Et nous serons en direct de Téhéran avec notre envoyé spécial Sami Boukhelifa. Ce sera dans une heure dans le journal de 6h, temps universel de Marion Kazanov.
1: En attendant, la Russie revendique la prise d'un bastion stratégique dans l'est de l'Ukraine.
3: La ville clé de Kostiantynkova, route menant vers les grandes villes du Donbass, toujours sous contrôle ukrainien, notamment la ville de Kramatorsk, annonce du Kremlin. Le président russe Vladimir Poutine, qui est apparu à la télévision russe pour remercier ses soldats, il a évoqué une prise d'importance stratégique majeure. L'Ukraine, par ailleurs, où une frappe russe a fait 4 morts, notamment une petite fille de 5 ans et sa mère. C'était dans le centre de la ville de Soumy cette nuit. C'est dans le nord du pays, selon le gouvernement ukrainien de la région. Un super typhon élu à l'approche des îles de Guam et des Mariannes du Nord, des îlots de terre du Pacifique au large des Philippines et des Palaos. Des vents soufflant jusqu'à 314 km/h pourraient s'abattre sur ces territoires américains. L'île de Guam qui compte 170 000 habitants, son voisin 40 000 et qui ont déjà été touchés par un super typhon du même calibre il y a quelques semaines seulement. Un super typhon donc dans le Pacifique, de la chaleur, on en reparlera avec vous Clotilde Dumais. En Espagne, aussi une fournaise sur l'est des États-Unis, plus de 150 millions de personnes qui suffoquent ce week-end sous une chaleur aquablante, notamment dans les villes de New York et de Washington.
1: Léon XIV sur les traces du pape François sur l'île de Lampedusa.
3: Symbole du drame vécu par les migrants en mer Méditerranée. Au moins 1330 personnes sont mortes en 2025 en tentant la traversée, selon les chiffres de l'Organisation internationale pour les migrations. En 2013, le pape François avait choisi l'île italienne pour son premier déplacement. Et 13 ans plus tard, Léon XIV s'y rend à son tour au moment où l'Union européenne durcit sa politique migratoire. Un thème cher au souverain pontife américain qui était dans l'archipel espagnol des Canaries le mois dernier, où il avait déjà défendu les populations migrantes. Ce samedi, Léon XIV tentera une nouvelle fois d'humaniser le débat et d'alerter sur le drame vécu par des milliers de personnes en Méditerranée. Envoyé spécial à Lampedusa, Eric Sénanc.
7: C'est au cimetière de Lampedusa, où reposent de nombreux migrants morts en mer, que Léon XIV entamera sa visite. Un premier temps fort symbolique sur les pas de son prédécesseur François, qui lança ici il y a 13 ans son célèbre appel contre la mondialisation de l'indifférence. Sur la petite île de la Méditerranée, cette venue du pape arrive au bon moment, alors que les politiques migratoires sont sans cesse plus restrictives en Europe. Don Carmelo Lamagra, l'ancien curé de l'île, est venu de sa Sicile voisine.
8: La venue du pape Léon ramène l'attention sur la frontière, avec tout ce que cela implique, mais avec la bonne perspective, celle des victimes. En Italie, on n'a pas de loi sur l'accueil, mais seulement pour lutter contre l'immigration.
7: À l'heure où certains parlent de remigration, le pape, comme il l'a fait aux Canaries il y a quelques semaines, devrait parler d'humanité dans l'accueil, sur une île connue pour son hospitalité, mais où le traitement des migrants a changé au cours des années. Francesca Saccomandi travaille depuis 3 ans à Lampedusa pour l'ONG Mediterranean Hope.
9: Nous espérons que cette visite pourra attirer la lumière et mettre en évidence les contradictions très profondes que traversent cette île. Une île qui a été pendant longtemps un lieu où existaient de nombreuses pratiques d'accueil et de solidarité, mais qui est aujourd'hui une île militarisée, où les procédures frontalières sont extrêmement strictes et violentes à l'égard des personnes qui arrivent ici.
7: Parmi les autres rendez-vous de Léon XIV, l'inauguration d'une plaque du nom du pape François près du quai où arrivent les bateaux de migrants. Le dernier en date, c'était le 1er juillet, 54 personnes secourues par les gardes-côtes italiens. Éric Sénanc, à Lampedusa, RFI.
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10: Et il est 4h10 à Praia. Le Cap-Vert y a cru, hein, Martin, mais il passe à côté d'un exploit monumental.
11: Et oui, les requins bleus du Cap-Vert qui ont poussé l'Argentine en prolongation en inscrivant l'un des buts du tournoi.
12: Cabral ! L'égalisation ! Incroyable ! La frappe de Sylvie Cabral ! Il est extraordinaire ! Le but cap-verdien !
11: Et voilà notre commentateur Frédéric Suto qui a failli en perdre sa voix. Une frappe monumentale donc signée Sidney Cabral dans la lucarne de Dibou Martinez. Le Cap-Vert qui était revenu à ce moment-là de partout en prolongation dans ce 16e de finale. Mais les joueurs de Bobista ont fini par s'incliner 3-2 après un nul un partout dans le temps réglementaire. Léo Messi qui a encore amélioré ses statistiques avec son 7e but dans le tournoi. Son 20e au total en Coupe du Monde. En 8e, l'Argentine affrontera l'Égypte, Mohamed Salah, qui a vécu l'un des plus beaux jours de sa vie, de son propre aveu. Après un match nul un partout face à l'Australie, les Pharaons se sont imposés au tir au but. Un tableau des huitièmes désormais au complet, Clotilde, puisque la Colombie a remporté le dernier match des 16e de finale, 1-0 face au Ghana. Les Colombiens qui affronteront la Suisse en huitièmes.
10: Oui, en revanche, eux, ils sont déjà de retour à la maison. Ils ne décolèrent pas, ça gronde dans la tanière sénégalaise.
11: Il faut dire que l'élimination 3-2 face à la Belgique a du mal à passer les Lions de la Teranga. Rappelez-vous qu'ils menaient pourtant 2-0 dans ce 16e de finale. Une compétition déjà marquée par des tension avec la fédération sénégalaise et il y en a un qui cristallise toutes les critiques, c'est le sélectionneur Pape Thiaw, pointé du doigt pour ses changements au cours du match contre la Belgique. L'un de ses joueurs, Pape Gueye, a d'ailleurs indiqué qu'il ne rejouerait plus avec la sélection si le staff technique reste en place. Bref, ça se crispe dans la tanière, Juliette Dubois.
13: Sur le plan sportif, la contestation vise d'abord le sélectionneur Pape Thiaw. Une pétition en ligne réclamant son limogeage frôle les 100 000 signatures. Les signataires lui reprochent d'avoir maintenu des cadres vieillissants ou blessés au détriment des jeunes joueurs et d'être resté passif face à la Belgique. Seulement 3 changements effectués avant l'égalisation adverse à la 89e minute, alors que la Belgique, elle, avait déjà fait entrer des renforts offensifs. Selon certains médias, Thiaw aurait par ailleurs entamé la compétition sans contrat signé avec la fédération. Ces tensions dépassent le seul cas du sélectionneur. La fédération annonce vendredi porter plainte contre un média pour diffamation et diffusion de fausses nouvelles. Il avait avancé que des dirigeants de la fédération auraient multiplié soirées de gala et dépenses jugées inappropriées pendant la compétition. Autre accusation plus sensible, selon le journal L'Observateur, un chef cuisinier de la délégation aurait été visé par des accusations de harcèlement sexuel formulées par une employée recrutée sur place aux États-Unis avant d'être renvoyée précipitamment au Sénégal. La fédération, elle, évoque une affaire strictement privée. Juliette Dubois, Dakar, RFI.
10: Et puis ça passerait presque inaperçu, Martin, oui, dans cette période de Coupe du Monde. Mais tout de même, le Tour de France débute ce samedi.
11: Tout de même, une grande boucle qui joue à l'extérieur pour le grand départ. Il sera donné à Barcelone tout à l'heure, un contre-la-montre par équipe pour s'échauffer. Avant 3 semaines de course sur les routes de France, mais aussi d'Espagne, donc la Catalogne. Grande terre de cyclisme et les Barcelonais qui sont au rendez-vous, Élise Gazangel.
14: C'est bien le Tour de France, mais cette année, la présentation des équipes s'est faite en catalan et face à la Sagrada Familia. À Barcelone, des milliers de cyclistes et amateurs fêtent cet événement dans leur ville, comme Jesús Espera.
15: Le Tour de Catalogne est plus ancien que la Vuelta espagnole. Et tu as vu là, pour accompagner chaque équipe, il y a 2 cyclistes de Club Cycliste de Barcelone. Parce qu'ici, il y a une grande tradition de cyclisme depuis de nombreuses années.
14: Vélo entre les cuisses, Bea Hernández, elle, est venue de Tarragone avec son mari.
16: C'est très émouvant parce que nous sommes fans du Tour. Et d'habitude, on va voir les étapes de montagne avec nos vélos. Alors le voir ici, c'est une fête.
14: Une fête regroupant toutes les générations. Perafont, cycliste, est venu avec ses petites filles.
17: On voit ici les meilleurs coureurs. À la maison, on est très fan de Pogacar et de Vingegaard. Et mes petites filles les reconnaissent et elles disent « Regarde, comme papy !»
14: Deux étapes, ce samedi et ce dimanche, traverseront Barcelone avant que le Tour ne reprenne le chemin de la France. Élise Gazangel, Barcelone, RFI.
11: Et premier coup de pédale tout à l'heure à 15h05, temps universel. Les petites filles et les papys barcelonais qui auront à l'œil un certain Tadej Pogacar, mais aussi le français Paul Sexas. On en reparlera tout à l'heure, Clotilde Dumay.
10: Oui, on l'aura à l'œil aussi. Merci beaucoup, Martin Guez. 5h04. 14 en temps universel ce samedi 4 juillet. Des marches sont par ailleurs prévues dans de nombreuses villes françaises contre les violences sexistes et sexuelles envers les femmes et les enfants. Cette mobilisation découle notamment de l'affaire Liana qui fait polémique encore en France depuis un mois. Alors est-ce un tournant justement? Quelles mesures faut-il mettre en place pour enfin lutter efficacement contre ces violences? On en parlera avec notre invitée Isabelle Steyer, avocate pénaliste, cofondatrice de l'association Action Juridique Femmes. Ce sera vers 8h20 heure de Paris, 6h20 temps universel. Dans RFI Matin, on sera évidemment aussi, on en parlait dans le journal, en Iran, où l'hommage public au guide suprême Ali Khamenei a débuté. Les autorités attendent 15 à 20 millions de personnes pour ses funérailles. Nous serons en direct de Téhéran dans le prochain journal dans une heure. Et puis passage obligé, évidemment.
18: Bonjour à toutes et à tous. Vous écoutez les idées de sortie de Radio Alliance Plus. Le Festival de cinéma Une salle sous les étoiles continue sa 6e édition. Comme chaque année, cinéma en plein air, concerts, spectacles et ateliers sont au programme dans les douves de la Fac Vauban jusqu'au 11 juillet. Et comme chaque année, Radio Alliance Plus anime au cœur du festival un plateau radio en direct chaque soir pendant une heure. Mardi, par exemple, à 20h, vous pourrez applaudir la compagnie Sans Blague et leur cirque acrobatique avant de découvrir le film d'animation Le Secret des Mésanges en présence de l'équipe du film. 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Mardi, afin de rester dans une ambiance musicalo-cinématographique, mais du côté de Saint-Christol-les-Alès, Julia Lumni assurera la première partie de la soirée. Cette artiste à la voix troublante de sincérité, au timbre marquant, oscillant entre grain éraillé, envolé céleste et grave envoûtant, ne pourra que vous séduire. Le concert sera suivi de la projection en plein air du film Le Chant de la mer, dans lequel Ben et Maïna vivent avec leur père tout en haut d'un phare sur une petite île. Pour les protéger des dangers de la mer, leur grand-mère les emmène vivre à la ville. Ben découvre alors que sa petite sœur est une selkie. Une fée de la mer dont le chant peut délivrer les êtres magiques du sort que leur a jeté la sorcière au hibou. Au cours d'un fantastique voyage, Ben et Maïna vont devoir affronter peurs et dangers et combattre la sorcière pour aider les êtres magiques à retrouver leur pouvoir. Tentez ? Alors direction le stade Gilbert Sabatier à Saint-Christol-les-Alès à partir de 20h30. Mercredi, l'association des agités du local accueille le trio afro-blues Soba, qui renoue les liens entre la chanson mandingue et le blues du Mississippi. Formé par le chanteur-guitariste Moussa Kouata, l'harmoniciste Vincent Buget et le batteur Émile Biayenda, Soba propose un afro-blues aussi rustique que lumineux, au moyen duquel le trio explore les recoins de l'âme humaine. Pour une bonne humeur collective, les agités du local vous invitent au site de l'Arbousier à Belvézé, mercredi à 21h. C'était les idées de sortie de Radio Alliance Plus. Merci beaucoup pour votre écoute et votre fidélité. Je vous souhaite une agréable journée sur le 103.2 en DAB+ et sur notre site internet. On se retrouve dès demain pour de nouveaux rendez-vous.
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0: Direction le chemin du Pont des Îles. Ce chemin part de la rue Cristino Garcia, près du boulevard Salvador Allende, et passe non loin du grand domaine du Mas de Ville, appelé au XVIIe siècle Mas de la Boissonnette. Mas de Ville restant encore aujourd'hui le nom du quartier. Le chemin du Pont des Îles franchit ensuite l'autoroute et dessert le Mas de la Friande, au niveau de l'hippodrome des Courbiers, avant d'atteindre le Mas des Isles. Ici se forme une patte d'oie. Jusqu'à la fin des années 90, une partie allait jusqu'à Bouillargues. L'autre dessert encore aujourd'hui le Mas de Père, puis le Mas de la Polvelière, l'ancien fief accordé par Bernard Hatton au chevalier Hugon au 8e siècle. Un troisième chemin, lui, va au Mas Coulon. Après le Mas de la Polvelière, le chemin passe par le Mas de Lacoste, signalé en 1380 sous la dénomination Mansus de Nacosta, voisin du Mas de la Costette, qui fut la demeure de l'ancien sénateur-maire Edgar Taillade. Aujourd'hui, le chemin du Pont des Îles est situé au sud du quartier Mas de Ville, un quartier habité depuis peu et qui a vu fleurir des maisons individuelles et des résidences au début des années 1990. Aujourd'hui, on y compte environ 2700 habitants. Très agréable pour les balades et propice aux loisirs sportifs en tout genre, le chemin abrite le gymnase du lycée Philippe Lamour, le stade Kaufmann, l'aire de jeu José Castello et le stade Raymond Pellissier. Verdoyant, ce quartier est aussi un coin de nature apprécié des sportifs. On y retrouve un grand jardin partagé, appelé aussi jardin familial ou jardin du cheminot. Partons maintenant à la rencontre des habitants de ce quartier. Claudine et Christian sont un couple de retraités. Ils habitent dans le chemin du Pont des Îles depuis 1990. Sinistrés pendant les inondations de 1988, ils ont été relogés dans des maisons en bois au style canadien, mises à disposition par la municipalité de l'époque.
4: Les gens qui avaient été sinistrés, relogés la première année.
5: Ça a été fait pour les sinistrés.
4: Département, du coup, on leur a proposé ces petites villas à la location. Donc, du coup, c'est vrai que ici, il y a donc des petites villas, il y a ce lotissement qui était de Jean Bousquet, donc de
5: Il y a une plaque à l'entrée d'ailleurs.
4: Et après, il y a deux autres bailleurs sociaux. Donc, c'est un peu un mélange, c'est un quartier qui s'est fait avec un bon mélange.
5: Oui, c'est des villas, des pavillons.
0: Installé depuis maintenant 30 ans, ce couple apprécie cette rue très fréquentée par les jeunes, les joggeurs et les amoureux de rugby. Justement, parlons bien, parlons ballon ovale. En 1952, le quartier du Mas de Ville était déjà le fief des amateurs de rugby, avec le club Gallia 13 Nîmois qui évoluait au stade Gallia.
5: Jean Gallia, c'était une figure de l'histoire du jeu à 13. Il était à la place du périph. Le périph l'a coupé en deux, le périphérique, à la hauteur des Oliviers. Parce que les Oliviers n'existaient pas, les immeubles Oliviers dans l'ensemble. Et d'un côté, donc, il y a eu le côté du Mas de Ville, hein, maintenant. Là. C'était des jardins ouvriers et des champs de blé. C'est ça que la terre, elle est noire, là, ici, quand on gratte un peu. À mon grand-père, moi, on allait voir les matchs. Hein. On allait voir les matchs le dimanche. Et c'est lui qui m'avait dit qu'il avait vu les Kiwis à Nîmes. Les Kiwis qui étaient venus jouer contre l'équipe de France, hein, puisque c'était aux Zélandais.
0: Finalement, en 1968, le stade Gallia sera détruit pour laisser place au périphérique. Après quelques années sans stade, les passionnés de rugby militent pour imposer cette discipline à Nîmes.
5: Entre-temps, quand il y a eu quand le Gallia 13 a disparu, ils ont joué au stade municipal, au stade Marcel Rouvière. Et après, ils sont venus ici, ils ont eu un terrain, et bon, après, ils ont continué là. Mais le 13, il y avait que le 13, puis le 15 est arrivé avec beaucoup de Biterrois. C'est beaucoup de gars de Béziers qui ont changé un petit peu l'orientation du rugby à Nîmes. Ils ont préféré le 15.
0: Autre sport bien représenté au Mas de Ville, le football, avec l'un des clubs les plus anciens de Nîmes, le Gazélec Sporting Nîmois. Créé en 1947, cette association historique regroupe aujourd'hui 210 licenciés qui s'entraînent au stade Raymond Pellissier, situé dans le chemin du Pont des Îles. Ancien coureur cycliste au haut niveau et salarié EDF, Frédéric Vera est le président de ce club depuis 1996.
6: En fait, ça s'est fait au début quand le CE s'est créé d'EDF, là, ça s'est créé en 1947 et puis c'est parti de là. Et alors au début, c'était un club d'agents EDF, c'est-à-dire qu'on avait pratiquement sur 300 licenciés, on devait avoir 90% d'agents EDF. Et puis les agents EDF ayant construit dans les villages, ben, ils jouent dans les villages. C'est que ça s'est un peu éclaté petit à petit, un peu comme la SNCF que le cheminot, quoi. C'est le même, on a le même plus. Les plus anciens, ils ont 90 ans, quoi. Notre membre fondateur et mon PC est décédé, mais sinon, les plus anciens, on en a beaucoup à la retraite, hein. Des agents qui ont joué ici, un senior. Et après, on a des fils d'agents qui ont joué aussi, qui ont grandi, mais qui ont gardé des bons souvenirs, quoi.
0: Le Gazélec Sporting Nîmois est aussi connu pour être un club municipal qui travaille étroitement avec le Nîmes Olympique sur la détection des jeunes joueurs.
6: Là, nous, le partenariat Nîmes Olympique qui marche très bien parce qu'aujourd'hui, ils nous prêtent les minibus quand on va en tournoi loin. Ils nous reçoivent dans les stages vacances, on va s'entraîner chez eux au centre de formation, donc les gamins sont contents. Ils voient les pros, enfin, il y a tout un échange, quoi, en fait. Et les bons gamins qui sortent d'ici vont là-bas. C'est un peu l'échange, quoi. Et puis après, s'ils ne sont pas gardés, ben, ils reviennent des fois plus tard.
0: Continuons notre périple au cœur du chemin du Pont des Îles, au numéro 2537 précisément. Ici se trouve Marc Banchereau, un menuisier angevin de 56 ans, installé à Nîmes depuis 1984. Et le moins que l'on puisse dire, c'est que Marc aime sa ville d'adoption.
1: C'est une très jolie ville, petite, bon, elle n'est pas grande, hein. C'est pas comme Montpellier, parce que Montpellier... Non, Nîmes, c'est très bien, c'est une très jolie ville, on y est bien, on est à côté de la montagne, on est à côté de la mer. On est très bien. Ah non, il fait beau, un peu trop chaud pour moi, mais bon. Mais sinon, non, on est très bien. C'est une toute petite ville qui est très agréable à vivre. Il n'y a pas trop de problèmes, je suis très heureux ici.
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0: Tout de suite, des mots pour les marmots.
1: Julie Capable, un livre de Thierry Le Nain et Laurent Pinabel. Julie Capable de rien n'était capable de rien. C'était pour ça qu'on l'appelait comme ça. Quand Julie lisait, on lui disait « Applique-toi !» Elle répondait « Je ne suis pas capable. » Quand on mettait un ballon à ses pieds, elle l'envoyait n'importe où, mais jamais où il fallait. On lui disait « Vise mieux !» Elle répondait « Je ne suis pas capable. » Quand on lui demandait de ranger les pots de peinture, il y en avait toujours un, le bleu ou le rouge, le vert ou le noir, toujours un pour tomber. « Fais attention !» suppliait la maîtresse. Julie murmurait « Je ne suis pas capable. » Quand il fallait colorier, le crayon débordait toujours et, sur la feuille, les bonhommes se brouillaient. « Fais un effort !» criait la maîtresse. Julie sanglotait. « Je ne suis pas capable. » Julie, capable de rien, n'était capable de rien. C'était pour ça qu'on l'appelait comme ça. À la marelle, aux billes ou à l'élastique, elle ne gagnait jamais et perdait toujours. Les autres enfants se moquaient d'elle. Julie se réfugiait dans un coin de la cour, murmurant « Je ne suis pas capable ». Les enfants la rattrapaient et l'encerclaient en chantant « Julie, capable de rien, Julie, capable de rien ». Et Julie pleurait. Les enfants tournaient de plus en plus vite, chantaient de plus en plus fort. Julie appelait « Maman !» Sa maman ne venait jamais. Un soir d'hiver proche de Noël, à la sortie de l'école, les enfants bombardèrent la petite fille de boules de neige, puis s'enfuirent en riant. Ce soir-là, ce soir d'hiver proche de Noël, Julie, capable de rien, ne rentra pas chez elle. Elle marcha longtemps, laissant derrière elle les lumières de la ville. Elle marcha jusqu'au cimetière que seule la lune éclairait. Dans le cimetière, les tombes serrées les unes contre les autres, grandes ou petites, surmontées d'un ange ou d'une croix, étaient couvertes de neige. Julie n'en regardait aucune. Elle suivait l'allée qui menait à une tombe creusée à l'écart, un peu plus loin, une tombe muette. Cette tombe n'était surmontée d'aucune croix, d'aucun ange. Julie s'agenouilla et, d'un geste, la débarrassa de la neige qui la couvrait. Malgré le clair de lune, Julie ne put rien y lire. Rien n'était écrit. À bout de force, brisée, l'enfant s'allongea sur la pierre tombale glacée et laissa le froid l'engourdir. Son cœur ralentit, puis battit si faiblement qu'il s'arrêta. Surgirent alors des ténèbres du cimetière, six chats noirs. Ils s'approchèrent en silence de Julie, l'entourèrent, puis se couchèrent sur le corps transi. Peu à peu, le sang se réchauffa dans le corps de la petite fille. Il se remit à couler dans ses veines. Tout doucement, son cœur se remit à battre. Une chatte s'approcha à son tour de la tombe. Elle s'allongea avec précaution contre le visage de Julie et pressa ses mamelles gonflées contre les lèvres gercées. Quelques gouttes de lait nourrirent la bouche de l'enfant. Julie revint à elle. Les sept chats emmenèrent l'enfant dans une cabane au fond du cimetière. Ils s'assirent devant elle et le plus gros d'entre eux parla. « Tu t'appelles Julie et je te connais, » dit le chat. « Ta maman m'a souvent parlé de toi. »« Quand ?» s'étonna Julie. « Hier encore. » Les larmes jaillirent des yeux de l'enfant. « Menteur ! Ma mère est morte !»« Nous sommes les chats du cimetière, Julie. Nous veillons sur les morts et leur parlons. »« Vous parlez même avec les morts des tombes muettes ?» demanda Julie. « Nous parlons avec tous les morts. » La petite fille hésita puis reprit. « Vous parlez même avec les mamans qui n'aimaient pas leurs enfants ?»« Je n'en ai encore jamais rencontré, » répondit le chat. « Je peux t'assurer que la tienne t'aimait beaucoup. »« Elle vous l'a dit ?»« Oui, » affirma le chat. Julie réfléchit, puis se murmura à elle-même. Alors, c'est moi qui ne l'aimais pas assez. J'étais tout à l'heure couchée sur ton cœur, dit le chat. Je sais combien tu aimais ta maman. Je sais combien tu l'aimes encore aujourd'hui. Tu ne pouvais pas l'aimer plus que cela. Ce n'est pas vrai, s'écria Julie. Si je l'avais aimée plus fort, elle ne serait pas morte. Tu te trompes, Julie. Même si tu l'avais aimée autrement, elle serait morte. Tu étais alors, comme aujourd'hui encore, capable de beaucoup de choses. Mais tu n'avais pas le pouvoir de maintenir ta maman en vie. Aucun enfant n'aurait pu le faire. Après un long moment de silence, Julie demanda au chat. Est-ce que tu sais pourquoi elle a appelé la mort ? Est-ce que tu sais pourquoi elle n'a pas attendu d'être vieille ? À cause d'une histoire qu'elle cachait au fond d'elle, répondit le chat. Une histoire poison qui était là depuis longtemps, bien avant que tu sois née. Quelle histoire poison ? Une histoire longue, une histoire douloureuse, une histoire empoisonnée qu'elle n'a pas réussi à cracher à temps. Son histoire à elle. Le chat laissa passer un nouveau silence avant d'ajouter. Il est tard maintenant. Il faut rentrer, Julie. Reviens nous voir de temps en temps. Ainsi prit fin la conversation. Les passants qui pressaient encore le pas dans la ville cette nuit-là trouvèrent bien étrange cette petite fille qui remontait les rues, entourée de 7 chats. Une fois dans son lit, Julie s'endormit. Elle dormit longtemps, 2 jours et 3 nuits. Elle dormit longtemps. Rien ni personne ne put la réveiller. Au 3e matin, Julie se leva et s'habilla. Avant de partir pour l'école, elle fouilla dans un tiroir et en sortit 2 photos. La première était une grande photo où sa maman souriait. La deuxième était une petite où elle pleurait. Julie les accrocha l'une sur l'autre au mur. Avant d'entrer en classe, un peu plus tard, des enfants lui proposèrent malicieusement de jouer à la marelle. À la fin du jeu, une fille commença à chanter « Julie, capable de rien ». Mais elle s'arrêta aussitôt. La dernière, ce n'était pas Julie, c'était elle. Sur les feuilles de dessin, ce jour-là, les bonhommes de Julie ne se brouillèrent pas. Il eut un pot de peinture renversé, le vert. Mais par la maîtresse, au moment où elle entendit Julie s'appliquer à lire une poésie qu'elle venait d'écrire et qui disait « La mort peut tuer, mais pas l'amour ». Le soir, après la sortie de l'école, Julie s'éloigna sans que personne eût l'idée de l'embêter. Elle ne rentra pas tout de suite chez elle. Elle passa d'abord par le cimetière. Là, avec une pierre, elle grava 5 lettres sur la tombe muette. M-A-M-A-N. Maman. Elle ajouta un cœur. À compter de ce jour, Julie capable de rien devint Julie capable de tout. Ou du moins, capable de ce qu'une enfant peut faire dans sa vie d'enfant. Et les jours où, sans qu'elle puisse rien y faire, une grande tristesse emplissait son cœur, Julie allait fleurir la tombe de sa mère. On pouvait alors voir, dans le cimetière, une petite fille assise par terre qui écoutait un gros chat noir lui raconter une histoire.

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2: La brève de Je lis pour vous. Nos drôles d'expressions dans le livre d'Alain Ray, participation de Stéphane de Groot, le Robert. Mettre la pédale douce, agir en douceur. Voilà une étrange mécanique que cette pédale douce qui permet à celui qui l'actionne d'agir en douceur. Si, depuis les années 1930, pédale est un synonyme familier de homosexuel, par jeu de mots sur pédéraste, mettre la pédale douce n'est pas être légèrement gay. Le cyclisme, domaine d'excellence de la pédale, n'est pas non plus à l'origine de l'expression qui nous fait décidément pédaler dans la semoule, sinon dans la choucroute et dans le vide. Plutôt que de les prendre, ces pédales, rétro-pédalons donc pour remonter le temps. Bien avant l'invention de la bicyclette, la pédale était déjà un organe actionnel actionné par le pied, celle de l'orgue, puis d'autres instruments de musique, tels la harpe et le piano, sont mémorables. Or, le piano comporte un pédalier permettant de moduler le jeu. À droite, la pédale forte libère le son et prolonge la note. À l'opposé, l'actionnement de la pédale de gauche, ou pédale douce, diminue le volume sonore. Appelée aussi pédale sourde, petite pédale ou sourdine, elle amortit le son d'une note et le rend plus doux. Mettre la pédale douce, c'est appuyer dessus et, dans le domaine des sentiments, en atténuer l'expression, puis agir en douceur. Le vélo étant plus souvent pratiqué que le piano, on pourra continuer à penser que mettre la pédale douce, c'est ralentir en pédalant. Et l'on continuera de dire « mets la pédale douce

0: Meurtre pour mémoire, 1984. 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
1: On continue nos programmes avec Parole du jour présentée par Redouane Esbanti.
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3: La parole du jour se trouve dans l'Évangile selon Marc au chapitre 4. Je lirai les deux versets, les versets 30 à 32. Il dit encore, à quoi comparerons-nous le royaume de Dieu ? Ou par quelle parabole le représenterons-nous ? Il est semblable à un grain de sénevé qui, lorsque l'on le sème en terre, est la plus petite de toutes les semences qui sont sur la terre. Mais quand lorsqu'il a été semé, il monte, devient plus grand que tous les légumes et pousse de grandes branches, en sorte que les oiseaux du ciel peuvent habiter sous son ombre. Nous avons l'habitude et nous avons appris cela, c'est-à-dire il nous faut aimer souvent ce qui est grand. Les grandes réussites, les grands projets, les grandes réalisations, nous sommes impressionnés par ce qui se voit. Pourtant, Jésus choisit une image étonnante pour parler du royaume de Dieu. Il parle d'un grain de moutarde, une graine minuscule, presque insignifiante, à peine visible dans la main. Et pourtant, dit-il, une petite graine devient un grand arbuste où les oiseaux peuvent venir s'abriter. Pourquoi Jésus choisit-il cette image ? Sans doute parce que nous sous-estimons souvent la force des petites choses. Une parole encourageante, un sourire, vous voyez, un geste de solidarité, ces choses sont parfois dérisoires. Et pourtant, je vous assure, elles changent des vies. Nous vivons dans un monde qui valorise la puissance, la rapidité. Nous aimerions des résultats immédiats, des transformations spectaculaires, mais la vie pousse rarement ainsi. Un arbre met du temps à grandir. Une relation se construit lentement. Une confiance retrouvée demande de la patience. Et Dieu travaille souvent de cette manière. Dans la discrétion, dans la durée, dans ce qui paraît insignifiant. Peut-être avons-nous parfois l'impression que notre contribution est trop petite, que nos efforts ne servent à rien, que nos engagements sont dérisoires. Et face aux difficultés du monde, Jésus nous invite à regarder autrement. Il nous rappelle que les plus grandes transformations commencent souvent par de petites graines. L'histoire de l'humanité est remplie de gestes modestes qui ont produit des fruits inattendus. Alors aujourd'hui encore, nous pouvons chacun semer, sans toujours voir immédiatement le résultat, mais avec confiance. Car le royaume de Dieu grandit souvent là où personne ne l'attend. Alors, ne méprisons jamais les petits commencements. Ils portent parfois en eux un avenir que nous ne pouvons pas encore imaginer. Bonne journée.
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4: Parlons-en. Marc Ribelli, bonjour.
5: Bonjour.
4: C'est plus FC que choisir,
5: non,
4: c'est
5: que choisir ensemble Nîmes.
4: Aujourd'hui, nous allons parler des dons manuels et de l'obligation de télédéclaration ou de télépaiement obligatoire depuis le 1er janvier 2026. Alors, expliquez-nous.
5: Les dons manuels, il a toujours été nécessaire de faire une déclaration lorsque l'on faisait un don manuel. Les parents donnent à leurs enfants X milliers d'euros, etc. Il existe toujours, d'ailleurs, un dispositif qui nécessitait de remplir un document papier, un document CERFA, hein, de le déposer au service de l'enregistrement avec le paiement des droits, s'il y avait des droits. Donc ça a toujours existé, ça se faisait pas tout.

0: jour, mais ça a toujours existé. Bien sûr, si vous passiez par un notaire, il n'y avait aucun problème, le notaire s'occupait de tout, hein, il n'y avait pas de sujet.
1: Mais ce n'est pas pour des dons qui sont de 200 euros, par exemple?
0: Non, c'est ce qu'on appelle alors, les dons d'usage, on en reparlera là, après, ceux-là ne sont pas concernés. Les dons manuels, hein, effectivement, ça peut être le don, vos enfants vous demandent quelques milliers d'euros parce qu'ils font un investissement immobilier ou tout ça, vous leur faites un don, hein, qui n'est pas obligatoirement un don en liquide, ça peut être un chèque, hein, mais enfin, en tout cas, ça doit être déclaré. C'est pas parce que vous le déclarez que ça va être imposé. Vous savez qu'il y a un abattement de 100 000 euros par enfant et par parent, hein, plus d'autres, je vais y revenir. Vous deviez, jusqu'à présent, remplir un document, déposer au service de l'enregistrement, avec droit à payer zéro, hein, puisque si vous étiez dans la limite, je dirais, des exonérations, vous ne payez pas droit, mais ça devait être déclaré. C'est déclaré pour une raison toute simple, c'est que le fiscal et le civil ne sont pas la même chose. En matière civile, si vous favorisez un enfant au moment de la succession, il faudra que ce don qui a été fait uniquement à un enfant revienne pour dire qu'il a déjà eu une part de la succession, donc il faut faire des choses. Mais ça, c'est autre chose. Donc tout ça, c'était manuel jusqu'à présent. On remplissait un papier ou on passait par son notaire. Voilà. Maintenant, c'est télédéclaration et télépaiement. Vous le savez, depuis quelques années, la DGI s'est fortement engagée dans ce qu'on appelle les opérations en ligne. D'ailleurs, vous le savez, puisque la déclaration, le dispositif de déclaration des revenus a été ouvert, hein, et donc vous pouvez aller tous le consulter sur votre compte en ligne. Vous devez donc télédéclarer et télépayer votre don depuis le 1er janvier 2026. Bien sûr, pour ça, il vous faut aller sur le compte impots.gouv.fr. Hein. Théoriquement, vous avez tous un compte. On a tous un compte. Même dans un foyer fiscal, monsieur a un compte et madame peut avoir un compte sur, même s'il est le même que celui de monsieur, il y a un compte impots.gouv.fr. Hein. Si vous faites un don manuel, c'est le proche que vous gratifiez qui va déclarer lui-même au service enregistrement. C'est-à-dire que il y a la terminologie en matière de don est suivante. Il y a le donateur, c'est celui qui donne, et le donataire, c'est celui qui reçoit. S'il y a un don manuel, c'est le donataire qui doit faire la déclaration au service de l'enregistrement de son domicile et qui doit régler les droits au trésor public dans le délai d'un mois du don. Si vous faites un don à votre enfant, il va le mettre à sa banque, et ce virement, il devra, dans le délai d'un mois, déclarer le don, même s'il est exonéré. Avant, c'était le formulaire au papier, je vous l'ai dit, le 2735. Hein. Mais maintenant, c'est télédéclaration et télépaiement. Alors, on dit que c'est le donataire, c'est-à-dire celui qui reçoit, qui doit faire la déclaration. Bien sûr, si c'est entre en famille, si c'est vous qui le faites, on ne va pas se poser de questions sur le sujet. Hein. Voilà. La déclaration, elle peut être remplie en ligne, bien sûr. Hein. Donc, dans votre rubrique déclarer, hein, si vous allez sur votre site impots.gouv.fr, vous allez dans la rubrique déclarer et vous pourrez faire effectivement votre déclaration en ligne. Hein, voilà. Et après, ben, pour payer, si vous devez payer, vous allez dans l'onglet payer mes impôts et vous pourrez payer. Tout est bien fait sur le site. Vous savez que les sites des impôts sont relativement, je dirais, bien faits et permettent de tout faire. Voilà. Les seuls qui sont autorisés à ne pas le faire, c'est les personnes qui sont dans des zones blanches, hein, qui n'ont pas Internet, qui ont des problèmes, tout ça, voire les personnes âgées qui sont incapables d'assurer ce type d'opération, personnes âgées ou dépendantes. Hein, donc, elles pourront toujours faire une déclaration papier. Mais sachez que pour les autres, si vous n'êtes pas dans cette situation, le fait de ne pas faire de télédéclaration et de télépaiement, eh ben, vous risquez une majoration de 0,2% du montant des droits donnés avec un minimum de 60 euros de pénalité. Donc c'est pénalisable. Hein, donc. Toutefois, la déclaration papier, elle est maintenue. Dans certains cas, les dons d'argent pour devenir propriétaire ont été maintenus. Parce qu'il a existé récemment, je dirais, la possibilité pour les parents d'aider leurs enfants pour devenir propriétaires avec des niveaux, je dirais, de dons importants, où là, ça pourra être fait papier, parce que c'est une mesure temporaire. Voilà. Donc, les dons accordés à des descendants et à un neveu ou une nièce, on peut... un neveu ou une nièce qui viennent en représentation d'un parent décédé. Donc là, on peut encore faire du papier. Mais bon, dans la majorité des cas, il faut le faire en ligne. Si jamais vous faites un don à un enfant d'un bien immobilier, dans tous les cas de figure, il vous faudra passer par un notaire. Il est possible d'effectuer aussi une déclaration rectificative de don si la déclaration initiale a été faite en ligne, parce que il peut y avoir eu des erreurs, il peut y avoir eu un certain nombre de choses qui font que on peut faire une déclaration rectificative. Bercy dit que 70% des opérations sont déjà faites en ligne, hein, donc il n'y a pas de sujet. Donc les déclarations de dons manuels, alors il faut savoir que vous pouvez donner 100 000 euros à vos enfants, plus 31 865 entre grands-parents et petits-enfants. Et s'il s'agit d'un don d'argent, don familial en espèces, etc., pour le réemploi dans la résidence principale, c'est effectivement, il y a des exonérations. Hein. Aujourd'hui, vous pouvez transmettre à vos enfants en exonération de droit par parent 131 865 euros, hein, donc en franchise d'impôt. Et plus, si vous les aidez à acquérir ou à rénover leur résidence principale d'ici fin 2026. Hein, donc peuvent se rajouter, je dirais, des sommes. Ça veut dire que vous pouvez donner quand même, et c'est par parent. Hein. Donc à votre décès, si vous héritiez de votre vivant, seules les donations que vous aurez consenties au cours des 15 dernières années seront prises en compte. C'est-à-dire que vous faites une donation de 831 865 euros à un enfant, si 15 ans après, les compteurs sont remis à zéro et vous pourrez refaire, alors, soit 131 000 si la loi n'a pas changé, soit plus si la loi a changé. Hein. Voilà. Donc tous les 15 ans, les compteurs, fiscalement, se remettent à zéro. Ce que vous évoquiez tout à l'heure, c'est le don manuel ou ce qu'on appelle le présent d'usage. Ben, à l'anniversaire du petit, à Noël, etc., vous pouvez être amené à faire un cadeau à vos enfants, et plutôt que d'acheter un cadeau, vous lui donnez de l'argent. Hein. Donc ça s'appelle un présent d'usage. Alors ces présents d'usage ne sont pas déclarables, et ils ne sont pas assimilables à un don en tant que tel. Mais, comme vous le savez, fiscalement, il y a toujours des situations particulières, sous réserve que ça soit cohérent par rapport à votre situation fiscale, à vos revenus. On considère effectivement que si vos ressources, les dons d'usage ne doivent pas dépasser entre 1 et 2% de vos ressources. Si vos ressources sont de 20 000 euros par an, eh ben 1%, ça fait 200 euros. Donc si vous ne dépassez pas 200 euros, pas de problème. Si vous donnez 2500 euros, le fisc pourrait considérer que c'est une donation et n'est pas un don d'usage. Donc, non pas un présent d'usage. Donc, attention, en fonction de vos revenus, vous ne pouvez pas donner plus de 1 à 2% sans risque. Voilà. Faute de quoi, il pourrait y avoir des problèmes. Alors, un don manuel devient possible lorsqu'il est déclaré par le donataire. Hein, donc, je vous l'ai dit, celui qui reçoit. Hein, et il devient imposable. Lorsque... soit il y a une reconnaissance judiciaire ou qui est révélée par l'administration lors d'un contrôle fiscal. Hein. Alors en cas de don supérieur à 15 000 euros révélé spontanément, le donataire peut opter pour le paiement des droits après le décès du donateur. Hein. C'est-à-dire qu'il peut y avoir des façons de payer les droits plus tard, parce qu'il faut reconnaître qu'un certain nombre de dons, l'administration ne vérifie pas tout systématiquement au moment du don, et puis il y a des dons qui sont révélés au moment du décès, où un des enfants dit « oui, mais toi tu as reçu », donc voilà. Donc il faut faire, c'est ce qu'on appelle la révélation du don. Hein, voilà. Mais sachez qu'aujourd'hui, vous devez faire les opérations en ligne. Si vous voulez plus de détails, n'hésitez pas à nous contacter au 04 66 84 31 87, ou par mail à l'adresse contact@nimes.ufcquechoisir.fr, ou venez nous voir au 65 avenue Jean Jaurès à Nîmes.
1: Marc Ribelli, à bientôt.
0: À bientôt, au revoir.
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1: Le journal international. Bonjour Marion Cazeneuve.
3: Bonjour Clotilde, bonjour à tous.
1: Et à la une des milliers d'Iraniens qui continuent d'affluer à la Mossala de Téhéran.
3: Ce grand complexe religieux accueille en ce moment les funérailles d'Ali Khamenei, le guide suprême tué il y a 4 mois dans les frappes israélo-américaines. Des funérailles grandioses sur 6 jours avec de nombreux représentants de pays étrangers invités. Pendant que l'Iran enterre l'ayatollah Khamenei, les États-Unis fêtent leur anniversaire. C'est aujourd'hui les 250 ans de leur indépendance. Des festivités que s'approprie Donald Trump pour imposer sa vision politique. Plus de 2600 morts au Venezuela. Le bilan continue de s'alourdir et plus d'une semaine après le double séisme, dans les zones sinistrées, certains déplorent des scènes de pillage. Et puis en football, la Colombie prend le dernier ticket pour les 8e de finale du mondial. Elle a éliminé le Ghana cette nuit. Seules 2 sélections africaines se sont qualifiées pour ces 8e.
1: L'Iran enterre donc son ancien guide suprême.
3: Une marée humaine vêtue de noir en deuil à Téhéran. Les funérailles d'Ali Khamenei ont débuté ce matin. L'ayatollah a été tué au début de la guerre, il y a 4 mois, dans les frappes israélo-américaines. Et sur fond de cessez-le-feu avec Washington, l'Iran organise donc cet hommage national sur 6 jours. Les représentants de plus de 100 pays sont invités. Sami Bourkhlifa, vous êtes notre envoyé spécial dans le pays. Vous vous trouvez à Téhéran, dans la Mossala, ce grand complexe religieux de la capitale. Sami, l'Iran n'a pas dévoilé la liste complète des États invités, mais on y trouve de grandes puissances mondiales et régionales comme la Russie, la Chine, la Turquie, l'Inde et le Pakistan.
4: Oui, et les délégations étrangères sont accueillies depuis hier avec les honneurs militaires, comme vous pouvez l'entendre. Une à une, elles pénètrent ici dans le grand Mossala de Téhéran où je me trouve. Mossala signifie lieu de prière. En réalité, c'est bien davantage. C'est un immense complexe religieux, politique et culturel. Le décor des grandes cérémonies de la République islamique. Tout est parfaitement orchestré. Tout est millimétré. La télévision d'État retransmet la cérémonie en direct. Tapis rouge, un cercueil aux couleurs du drapeau iranien sur lequel trône un turban noir soigneusement déposé. L'ensemble repose sur une estrade. En contrebas, les délégations s'avancent, s'arrêtent quelques secondes, saluent la dépouille de l'ancien guide suprême. Un ultime hommage alors que des versets du Coran sont diffusés. Présence remarquée de plusieurs monarchies du Golfe, l'Arabie Saoudite, le Qatar et le Sultanat d'Oman. Pourtant, leur territoire a été visé par les missiles iraniens pendant la guerre contre Israël et les États-Unis. Téhéran assume mais précise, nous n'avons jamais visé les populations, ni les gouvernements de ces pays. Notre cible, ce sont uniquement les bases américaines déployées dans le Golfe. Le message est aussi diplomatique. Le porte-parole du ministère des Affaires étrangères iranien le revendique ouvertement. Nous avons invité les pays qui sont du bon côté de l'histoire, pas ceux qui ont soutenu l'agression militaire des États-Unis et d'Israël contre l'Iran.
3: Sami Bourkhlifa, envoyé spécial de RFI à Téhéran pour ses obsèques nationales de l'ayatollah Khamenei. Elles se dérouleront sur 6 jours. Les autorités s'attendent à la venue de 15 à 20 millions de fidèles, rien que dans la capitale, pour donc ces funérailles qui seront les plus grandes de l'histoire dans le pays.
1: Des funérailles nationales en Iran donc, et des festivités patriotiques aux États-Unis.
3: À l'occasion des 250 ans de l'indépendance du pays, des célébrations que le président veut grandioses, mais aussi à son image. Il les transforme en manifestations partisane à sa gloire. Donald Trump vient de donner un discours devant l'emblématique Mont Rushmore, sous l'œil de pierre des 4 présidents fondateurs sculptés dans la roche. Donald Trump a déploré une identité américaine attaquée selon lui par une nouvelle offensive venant de radicaux et d'extrémistes. Et le tour politique que prend cette fête nationale se sent aussi localement, comme dans cette petite ville de Pennsylvanie, dans le nord-est des États-Unis. Reportage de François-Damien Bourgerie.
5: Nous sommes à Dixon City, dans un cinéma en plein air où les républicains du comté de Lackawanna ont choisi de fêter à leur façon ces 250 ans. Au programme, un défilé de motos, des concerts, une exposition de voitures et au micro, Dan Naylor, le président de la section locale du Parti conservateur.
6: Et souvenez-vous, on est le plus grand pays au monde et c'est ce que nous pouvons célébrer aujourd'hui.
5: Dans les allées, des visiteurs de tous âges, t-shirts aux couleurs des États-Unis ou floqués du mot liberté. Scott, lui, se défend de tout soutien au camp républicain.
7: On est juste venu jeter un coup d'œil, admirer les voitures. Je ne suis pas fan de la situation politique actuelle. Je pense qu'on traverse une mauvaise passe.
5: Parmi les critiques adressées à l'administration Trump, une volonté d'imposer sa propre vision de l'Amérique, blanche et chrétienne. Une critique balayée par Joanne Mayer, l'organisatrice de cette journée.
8: Je ne vois pas les couleurs. On est une nation fondée par les immigrés et on a tous le sang rouge.
5: Une ode à l'unité qui peine à masquer la réalité d'un pays fracturé. François-Damien Bourgerie, de retour de Dixon City, RFI.
3: Et on parlait du discours de Donald Trump au pied du Mont Rushmore. Il occupera de nouveau le devant de la scène à Washington ce samedi avec un meeting sur l'immense esplanade du National Mall. Le président républicain promet la tenue du plus grand feu d'artifice au monde. Ces festivités se déroulent sous une chaleur étouffante. Jusqu'à 38 degrés sont annoncés dans la capitale aujourd'hui. C'est globalement toute la côte Est qui suffoque en ce moment sous une vague de chaleur record et provoquée par le réchauffement climatique lié aux activités humaines.
1: Et je précise qu'on peut suivre le déroulé de ce 250e anniversaire de l'indépendance américaine en direct sur notre site internet, tout comme d'ailleurs les funérailles de l'Ayatollah Khamenei. On part à présent au Venezuela, Marion, où le bilan continue de s'alourdir après le double séisme du 24 juin.
3: Au moins 2645 morts, plus de 12 500 blessés selon les autorités. L'ONU, de son côté, estime qu'environ 50 000 personnes sont toujours portées disparues. Les secours continuent leur recherche dans les décombres pour extraire des corps et dans les zones sinistrées. Certains constatent aussi les dégâts provoqués non pas par le séisme, mais par les pillages. Reportage sur la côte de la Guaira, signé Alice Campagnol.
9: Ce sont 30 ans de travail perdu. 30 ans.
10: Au coin d'une rue, à Catia la Mar, devant un petit centre commercial, dont seulement le dernier étage s'est effondré, le propriétaire a les larmes aux yeux.
11: Ce que le tremblement de terre n'a pas brisé, ils l'ont dévalisé ou cassé. Même la chaise de mon bureau, ils l'ont détruite. Tout, absolument tout. C'est de la pure méchanceté. Et je n'avais pas pu venir avant parce que mon beau-père et ma belle-mère ont été tués. Je viens de passer 5 jours entre les décombres et les cadavres.
10: Anna, la gérante de la boulangerie du rez-de-chaussée, était présente ce jour-là.
12: Juste après le séisme, quand il a commencé à faire nuit, les gens sont entrés et ont commencé à tout dévaliser. Si vous aviez vu ma boulangerie avant, elle était belle, vraiment belle. C'était toute ma vie.
10: Et selon elle, l'ordre n'a pas été assuré par les autorités.
12: À ça, je peux vous le dire, il n'y avait absolument pas de sécurité ce soir-là. Après le tremblement de terre, je suis restée assise ici toute la nuit, jusqu'à 10h du matin, le lendemain, et personne n'est passé, personne.
10: La présidente Rodriguez a affirmé publiquement qu'un seul pillage avait eu lieu dans la région. Or, des dizaines de magasins ont été vidés et vandalisés, comme ce centre commercial. Alice Campagnol, de retour de Katia Lamar, RFI.
1: Dans l'est de la République démocratique du Congo, c'est une réouverture très attendue.
3: Celle de la frontière entre Goma en RDC et Gisenyi au Rwanda. Elle avait été fermée il y a plus d'un mois en raison de l'épidémie d'Ebola. La décision de rouvrir a été prise par les autorités locales de Gisenyi qui assouplissent donc les mesures de restriction. Et des deux côtés de la frontière, c'est donc le soulagement pour les populations. Précision de Magali Lagrange avec nos correspondants dans la zone.
13: L'activité a repris à la frontière entre les villes de Goma et de Gisenyi, à la grande et la petite barrière. Et avec elle, le va-et-vient des commerçants. Parmi eux, Sarah et Esther, qui ont réussi à traverser pour faire des courses.
14: Je viens de Gisenyi, la frontière est ouverte. Je viens de là, je suis partie faire des courses pour m'assurer que la frontière est bien ouverte. L'argent ne circulait plus, mais là, on est soulagés.
15: C'est au Rwanda où nous achetons des tomates et d'autres marchandises que nous venons revendre pour survivre. Pour recevoir l'argent qu'on m'a envoyé, je dois traverser et retirer mon argent dans une banque au Rwanda.
13: Nadine est congolaise, mais elle enseigne à Gisenyi. Pour elle aussi, c'est un soulagement.
16: Je viens déjà de Gisenyi, je viens de traverser sans aucun problème. Je me sens très contente après cette difficulté. En plaider par-ci par-là, on s'est demandé si encore on saluera nos élèves, nos écoles au Rwanda.
13: Sur son vélo, Rukin Gelema espère que ses activités et celles de ses collègues vont maintenant pouvoir redécoller.
17: On avait une vie très précaire parce qu'on ne devait plus traverser de l'autre côté pour prendre les marchandises. Il y avait blocage du travail. On ne travaillait pas comme il se doit. J'espère que ça va donner un résultat escompté.
13: Le maire de Goma, sous contrôle de l'AFCM 23, Désiré Ngabo, a précisé jeudi que cette mesure concerne les habitants qui doivent se rendre dans la ville voisine pour des motifs valables.
3: Magali Lagrange. L'épidémie d'Ebola, elle, continue de s'étendre dans l'est de la RDC. Jeudi, un essai clinique a démarré à Bunia, la capitale provinciale de l'Ituri. C'est là où se concentre la majorité des cas. Un essai clinique contre la souche Bundibugyo, souche rare pour laquelle il n'existe actuellement aucun vaccin, aucun traitement homologué.
1: Qui sera le visage de l'extrême droite pour la présidentielle en France?
3: Le Rassemblement national sera fixé dans 3 jours. La Cour d'appel doit décider si elle confirme ou non la peine d'inéligibilité de 2 ans de Marine Le Pen, condamnée dans l'affaire des assistants parlementaires au Parlement européen. Si cette peine de 2 ans est confirmée, elle laissera donc la place à Jordan Bardella pour l'élection de 2027. Pour l'instant, le RN ne veut montrer aucun signe de faiblesse ou de divergence. Raphaël Delvolvé, les deux leaders seront ensemble aujourd'hui dans le Nord à l'occasion d'un événement militant.
18: S'afficher unis et soudés jusqu'à la dernière seconde et même pour l'après, on ne peut pas être sourd à ce qu'il se dit, assure un cadre jugeant importante la séquence de ce samedi, devant tordre le cou aux rumeurs de tensions entre clans ayant émaillé ces 4 derniers mois. À Liévin, dans le Nord, sa terre d'élection, Marine Le Pen sera devant des militants avec Jordan Bardella, son potentiel remplaçant. Il s'agit de finir sur une note positive, souffle-t-on, montrer qu'il n'y a pas de tension ni de différence entre les deux têtes du mouvement. Afficher aussi une forme de continuité. Ce vendredi, le RN a publié des noms de l'organigramme de campagne alors même que le candidat n'est pas connu. On y retrouve dessus aussi bien des lepénistes que des bardellistes et même une certaine Nolwenn Olivier, à la fois nièce de Marine Le Pen et ex-compagne de Jordan Bardella. Une complémentarité d'apparence, elle occulte en réalité de vraies divergences en interne, notamment sur la portée du moment que vit le parti. Certains haut placés voyant la possible mort politique de Marine Le Pen mardi prochain, d'autres non.
3: Raphaël Delvolvé, l'extrême droite allemande, elle, se réunit aujourd'hui et demain pour ses assises annuelles en Thuringe. L'AfD au plus haut dans les sondages, première force d'opposition en Allemagne depuis les législatives de 2025.
1: Et puis au mondial de football, seulement 2 équipes africaines disputeront les 8e de finale.
3: Le Cap-Vert et le Ghana éliminés cette nuit, 9 sélections ont été sorties de la phase de poule et donc Babacar Diarra, l'Égypte et le Maroc sont les derniers représentants du continent.
19: On peut dire que le nouveau format ne bouscule pas les habitudes. Avoir 2 sélections africaines reste un plafond de verre en 8e de finale d'une Coupe du Monde. Pour les Lions de l'Atlas marocain, c'est une suite logique. Après la demi-finale d'il y a 4 ans, moins pour les Pharaons.
20: Bonjour à toutes et à tous. 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Le Festival de cinéma Une salle sous les étoiles continue sa 6e édition. Comme chaque année, cinéma en plein air, concerts, spectacles et ateliers sont au programme dans les douves de la Fac Vauban jusqu'au 11 juillet. Et comme chaque année, Radio Alliance Plus anime au cœur du festival un plateau radio en direct chaque soir pendant 1 heure. Mardi, par exemple, à 20h, vous pourrez applaudir la compagnie Sans Blague et leur cirque acrobatique avant de découvrir le film d'animation Le Secret des Mésanges en présence de l'équipe du film. Pour mercredi, concert avec le groupe Indie Pop Velours Velours, suivi du grandiose Mommy de Xavier Dolan, histoire de chialer à l'unisson. N'hésitez pas à réserver vos places et à vous informer de l'entièreté de la programmation sur le site unesallesouslesetoiles.fr. Mardi, afin de rester dans une ambiance musicalo-cinématographique, mais du côté de Saint-Christol-les-Alès, Julia Lumni assurera la première partie de la soirée. Cette artiste à la voix troublante de sincérité, au timbre marquant oscillant entre grain éraillé, envolé céleste et grave envoûtant, ne pourra que vous séduire. Le concert sera suivi de la projection en plein air du film Le Chant de la mer, dans lequel Ben et Maïna vivent avec leur père tout en haut d'un phare sur une petite île. Pour les protéger des dangers de la mer, leur grand-mère les emmène vivre à la ville. Ben découvre alors que sa petite sœur est une selkie. Une fée de la mer dont le chant peut délivrer les êtres magiques du sort que leur a jeté la sorcière au hibou. Au cours d'un fantastique voyage, Ben et Maïna vont devoir affronter peurs et dangers et combattre la sorcière pour aider les êtres magiques à retrouver leur pouvoir. Tentez ? Alors direction le stade Gilbert Sabatier à Saint-Christol-les-Alès à partir de 20h30. Mercredi, l'association des agités du local accueille le trio afro-blues Soba, qui renoue les liens entre la chanson mandingue et le blues du Mississippi. Formé par le chanteur-guitariste Moussa Kouata, l'harmoniciste Vincent Buget et le batteur Émile Biayenda, Soba propose un afro-blues aussi rustique que lumineux, au moyen duquel le trio explore les recoins de l'âme humaine. Pour une bonne humeur collective, les agités du local vous invitent au site de l'Arbousier à Belvézé, mercredi à 21h. C'était les idées de sortie de Radio Alliance Plus. Merci beaucoup pour votre écoute et votre fidélité. Je vous souhaite une agréable journée sur le 103.2 en DAB+ et sur notre site internet. On se retrouve dès demain pour de nouveaux rendez-vous.

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3: Au bord de cet été qui commence et qui commence très chaud, en pleine canicule déjà, et ben je vous le dis, plongez avec nous dans le grand bain. Plongez avec nous, les spectateurs, les auditeurs présents aux conférences du Forum du Livre Péplum au Musée de la Romanité dimanche 21 juin dernier, c'était il n'y a pas si longtemps. Plongez avec nous et plongez avec Jean-Noël Robert qui nous a justement conduit dans ce cadre de l'Otium du Peuple, tel était le thème, je vous le rappelle, du Forum du Livre Péplum. Il nous conduit au terme Palais du pauvre, c'est l'expression très belle qu'il avait choisie pour le titre de cette conférence. Alors vous allez écouter cet échange que nous avons eu avec lui. Je rappelle que c'est un historien, que c'est un auteur prolixe des belles lettres et qu'il a beaucoup parlé effectivement des loisirs à Rome. Alors dans ce temps de l'otium, dans ce temps où on entretient donc son corps, son esprit, son âme, eh bien, cherchons d'abord le tempo. En effet, quel est le temps alloué au terme dans l'agenda d'un Romain ?
4: Ils aimaient, j'allais dire, les balises, comme disent les jeunes aujourd'hui. C'est-à-dire les occupations du matin, de l'après-midi, on ne mélange pas, l'emploi du temps est bien structuré. Et ça commence effectivement par le négotium, on est au forum, on fait de la politique, on rencontre des gens, voilà. Surtout sous la République, évidemment, sous l'Empire, la parole est un petit peu plus confisquée. Et ensuite, après le coup de trompette, je ne sais pas si vous avez entendu les trompettes, la midi, n'est-ce pas, sur le Capitole, eh bien, elle vous indique que les activités officielles s'arrêtent et qu'on commence les activités de plaisir, de loisir, d'occupations diverses, suivant les fortunes et suivant, évidemment, les capacités de chacun. Néanmoins, les termes ont ceci de particulier, et de commun avec le forum d'ailleurs, d'accueillir tout le monde. Et Rome se rencontre. Bon, évidemment, on ne va pas pouvoir s'adresser aux plus riches facilement, mais enfin, on se rencontre. On s'est croisé le matin au forum, on se croise au terme l'après-midi, les termes qui n'existent véritablement que sous l'Empire, et donc pas sous la République. Sous l'Empire, les termes vont se développer et les termes sont une libéralité, c'est-à-dire que c'est un cadeau, en quelque sorte, que fait l'empereur aux citoyens de Rome et qui viennent, et les esclaves aussi d'ailleurs, qui viennent là au terme pour se détendre en moyenne 2 heures par jour, tous les jours. Donc c'est une activité qui est intéressante parce que justement elle est profane. Jusqu'à présent, l'otium dont on vous a parlé, que ce soit les jeux, les activités sportives, que ce soit les fêtes religieuses, etc., n'avait lieu que les jours de fête. Et pas tous les jours. Évidemment, on n'allait pas au théâtre comme nous allons au théâtre parce qu'on a envie un soir d'aller au théâtre. Bon. Et tandis qu'au terme, c'est quotidien. Et ces termes vont être de plus en plus somptueux, de plus en plus grands. Et c'est un cadeau que l'empereur fait donc aux citoyens, et chacun va pouvoir un peu y rêver. C'est la situation des plus modestes, même les plus riches y vont aussi, parce que c'est un cadre qui est somptueux, et là on va pouvoir avoir une vision, disons, de la puissance de Rome, et même peut-être le sentiment de partager quelque chose de cette puissance. L'illusion de ces palais que pouvaient représenter les grands termes. Il y en a quand même eu 12 de construits à Rome et beaucoup dans l'Empire, parce que tout à l'heure on parlait effectivement des courses de chars, etc. Oui, parce que Rome est partout dans l'Empire et une ville importante ou moyenne de l'Empire romain, d'un bout à l'autre de la Méditerranée et encore plus loin, sonore d'avoir ce qui fait la grandeur de Rome, c'est-à-dire un forum, c'est-à-dire un grand temple, d'avoir des thermes, d'avoir un théâtre, d'avoir, si on est assez riche, un amphithéâtre, etc. Par conséquent, c'est un modèle universel, finalement, de la civilisation romaine qui s'est répandu à travers cette architecture. Et là, nous avons donc un dessin simplement qui nous donne, qui nous fait rêver un peu de ce que pouvait être l'excellence de la décoration. C'est pour ça que je dis que les termes sont un loisir collectif, bien sûr, puisque tout le monde s'y retrouve, profane, puisqu'il ne s'agit pas d'une cérémonie ni d'une fête religieuse, et quotidien, puisqu'on y vient effectivement tous les jours pour se baigner, mais aussi surtout pour se distraire, car je dirais que les thermes sont un complexe de loisirs. Aujourd'hui, on va au parc Astérix, c'est une chose. À l'époque, ce n'était pas tout à fait ça, mais c'était quand même un complexe de loisirs. Et ces thermes sont ouverts par un coup de gong au début de l'après-midi, donc après le coup de trompette du Capitole, et vont rester jusqu'au coucher du soleil. Il y a même eu les thermes de Caracalla. Caracalla avait en 217 proposé des grands thermes que vous connaissez peut-être, et j'espère que avant vous avez eu la chance comme moi d'assister à des représentations d'opéra au terme de Caracalla. C'est vraiment un enchantement, l'opéra de Rome qui se délocalise, si j'ose dire, l'été. Et ces thermes de Caracalla avaient pour ambition au départ, selon la volonté de l'empereur, de fonctionner 24 ans sur 24. Donc c'était vraiment un service extraordinaire, ça nécessitait des livraisons de bois pour alimenter les hippocaustes, vous voyez, énormes, et puis ça dégageait une fumée qui obscurcissait complètement le ciel, une odeur de plus en plus nauséabonde, d'autant plus qu'on voyait par quand les nettoyer, il fallait bien qu'ils fussent fermés de temps en temps pour pouvoir être nettoyés. Bref, ça n'a pas duré longtemps. Mais enfin, déjà, tout l'après-midi, on peut être accueilli au terme. Et les premiers termes qui ont eu lieu, ce sont les termes d'Agrippa qui sont petits. C'est les premiers termes à être construits. Et d'abord, de façon privée, pour Agrippa, vous savez, l'un des bras droits d'Octave, qui devient Auguste, en étant son ministre de la guerre, si j'ose dire, et donc il s'était fait construire cet établissement de bain plus luxueux, et qu'il a donné au peuple, à la fin à un moment donné de sa vie, vers la fin, il a donné cet établissement donc pour le peuple. Ça a été les premiers termes que l'on connaisse. Évidemment, ça n'a pas encore l'aspect somptueux de ce que l'on verra, mais enfin, c'est pas si mal. C'est l'occasion pour moi de vous rappeler que là aussi, il faut tenir compte d'un empire qui a duré 12 siècles. Il est évident que la vie des Romains, au tout début, même de la République, sans parler de la royauté, n'a rien à voir avec la vie des Romains au IVe siècle, dont nous avons eu les images éblouissantes tout à l'heure. Par conséquent, il ne faut pas confondre les thermes et les bains. Les bains n'étaient pas très nombreux sous la République, les chiffres quelque part, c'était 170, vous voyez. Il y en aura 856 au IVe siècle. Ça veut dire que les bains ont continué d'exister. Ce sont des établissements austères, ces établissements qui sont petits, qui sont payants, pas chers, je vous rassure, où les Romains avaient l'habitude d'aller se laver très fréquemment, et notamment sous la République, aux Nondines, évidemment, quand les paysans venaient de la campagne et venaient à Rome, ils en profitaient pour se décrasser. Enfin, bon, l'hygiène n'était pas la même qu'en Grèce, elle était beaucoup plus développée en Grèce, mais il y avait aussi un décalage chronologique hein, entre les deux, et c'est allé progressivement en s'améliorant. Les thermes, eux, vont offrir l'avantage d'offrir un cadre à ce nettoyage. Alors, est-ce que ça marche dans un sens ou dans un autre? Voilà, c'est bon. Donc là, vous avez un simple dessin qui vous montre juste un petit peu de ce que va être un angle de la piscine des thermes de Caracalla, qui était un des plus grands thermes qui a été construit à Rome, pas le plus grand, hein, sur 11 hectares, ce qui n'est déjà pas si mal, les plus grands étant ceux de Dioclétien, bien entendu, avec 14 hectares. 14 hectares, une piscine de 2500 m2, dans laquelle on pouvait, enfin, qui pourrait contenir jusqu'à 1500 baigneurs à la fois. Donc, vous voyez que ça pouvait accueillir du monde et on avait de quoi se divertir. Donc, voilà ce que sont les termes par rapport au bain, en n'oubliant pas que de toute façon, toutes les fonctions du bain sont quand même toujours présentes au terme. Donc, vous avez là un dessin, enfin, une peinture qui vous représente ce que pouvaient être effectivement ces termes, et qui évoque un peu aussi les termes anglais, vous savez, de bath.
3: De bath.
4: C'est sans doute. Et qui sont bien conservés puisqu'ils servent encore d'une certaine façon. Mais enfin, voilà. Donc, c'est cette communauté de gens qui se retrouvent, bon, qui ne se fréquentent pas forcément, mais enfin, quand même. Des petits termes très simples qui me permettent de vous rappeler quelles sont les fonctions hygiéniques du bain. Voilà. Donc on arrive évidemment ici dans l'apothitérium, enfin j'ai employé les mots modernes, hein, dans le vestiaire, où l'on se déshabille, où il y a des casiers, nous verrons des photos tout à l'heure, il y a des casiers pour laisser ses affaires. Et comme il y a pas mal de voleurs et de gens qui peuvent s'emparer de ce que vous avez, on vient avec son esclave, hein, donc 16 esclaves, si on est, bon, vous pensez comme moi, Trimalcion, n'est-ce pas, sa terricotte de pétrole. Bien, donc on vient avec son esclave qui va garder les affaires, on apporte, alors suivant le matériel du bain, si on a le matériel du bain, c'est-à-dire le strigil. Hein. Je voulais vous apporter une belle photo de strigil que j'ai prise il y a quelques jours à Naples, au musée d'archéologie, mais j'ai oublié de la mettre dans le montage. Excusez-moi, mais vous savez ce que c'est qu'un strigil. Mmh. Voilà. On apporte évidemment ces huiles pour parfumer, enfin, si on a évidemment les moyens. Donc nous sommes au vestiaire. Et puis de là, on va aller éventuellement quand il y a une salle chaude, enfin une sorte de sauna. Enfin, la température peut quand même monter jusqu'à presque 60 degrés, donc vous voyez que ça peut être très chaud. Mais ici, il n'y en a pas véritablement. Et puis, on a donc l'ensemble chaud, si j'ose dire. Je vais revenir, et puis l'ensemble froid, là, il n'y a pas de grande piscine, il y a simplement un bassin, et naturellement des latrines aussi.
3: Et les pauvres, alors, dans ces thermes ? Mais justement, les thermes sont un lieu de brassage social, un lieu pour tous, un lieu où arrivent donc ces pauvres qui n'ont pas la vie facile, et qui vont eux aussi bénéficier de la détente, des rencontres dans les thermes. On est toujours avec Jean-Noël Robert dans Antiquissimo.
4: Et c'est pas si mal, tout en haut d'une insula, n'est-ce pas, avec un brasero, et là, on s'arrête au Thermopolium, acheter sa saucisse et ses lentilles, et puis on les fait réchauffer sur le brasero. Par conséquent, la vie n'est pas facile pour l'ensemble des Romains. Alors, il y a les riches, il y a les pauvres. Vous allez me dire, où est la différence? Bah, elle est dans la fortune. Qui est riche? Ceux qui ont une demousse. Ceux qui n'ont pas, ceux qui ont une clientèle, qui ne sont pas obligés d'aller chercher tous les jours la petite piécette pour aller acheter sa tranche de jambon, n'est-ce pas, au supermarché. Donc, ces gens-là sont quand même relativement dans la difficulté.

de Médoguénès, qui est un parasite. Qui est un parasite et qui va au terme dans cet espoir. Je vous en lis deux, trois phrases. Échapper à Médoguénès est chose impossible. Il ramassera pour vous la portée, la balle flasque qu'il cueille dans la poussière, même s'il s'est déjà baigné. Si vous prenez votre serviette, il la dira plus blanche que la neige, fut-elle plus sale qu'une bavette d'enfant. Il portera lui-même votre santé avec un fond de lit puisé dans une jarre enfumée. Et il essuiera sans se lasser la sueur de votre front. Il vous louera en tout, il vous admirera pour tout, jusqu'à ce que, accablé de tant de prévenances fatigantes, vous lui disiez « Viens dîner ». Un lieu que l'on fréquentait justement comme Médoguénès pour venir flatter, n'est-ce pas, et espérer une invitation à dîner. On vous passait à, je ne rentre pas dans le détail, mais enfin vous connaissez la petite éponge au bout de son, voilà. Mais c'était bien organisé, il y avait quand même un flux d'eau continuel par en dessous qui passait, enfin bon, les choses sont quand même inconfortables. Là, les latrines sont gratuites, elles sont payantes en ville. Ah, pas cher non plus, mais enfin. Par conséquent, la vie est quand même extrêmement difficile et il faut bien essayer d'oublier un peu, donc importance sociale, hein. Oublier sa difficulté de vivre, pendant que les riches, évidemment, en profitent et se gobergent, participer un tant soit peu de cette puissance de Rome qui pour eux n'est qu'un nom, hein, puisqu'évidemment, ils ne la connaissent pas vraiment. Alors, je ne me trompe pas, voilà. Donc vous voyez ce palais, c'est un véritable palais pour les pauvres. Et là, on comprend bien, dans cette image célèbre, on comprend bien toute l'importance que les empereurs pouvaient mettre dans la décoration de ce temple humain, ce temple du corps, devrais-je dire, car les thermes sont un véritable temple du corps. Et évidemment, tout à l'heure, nous parlions de la nudité, et j'aimerais en dire un petit mot aussi, parce que nous sommes sous l'Empire, je vous le rappelle, les choses ont évolué, puis la République, avec Caton, on aurait pu dire autre chose, enfin, restons sous l'Empire et dans les termes, la nudité romaine n'est pas la nudité grecque. Les Romains condamnaient la nudité des Grecs, car à Athènes et ailleurs, on voyait les jeunes gens des familles grecques qui se préparaient nus, à faire de la gymnastique, et puis aussi de la danse, etc., pour devenir des citoyens grecs. Ça, le Romain le refuse absolument. Le citoyen romain est quelqu'un qui a un corps propre, maîtrisé, habillé. Il est évident qu'on ne se promènerait pas en caleçon sur le forum. Au terme, c'est différent. La journée officielle s'est terminée à midi. L'après-midi, c'est le loisir, la détente. Moi, j'ai envie de traduire quelquefois YouTube par qualité de la vie. Chacun ayant une qualité qui peut être différente. Et donc, au terme, on peut se dévêtir. Il n'y a plus cette obligation de la maîtrise du corps pour le citoyen romain. Car les Romains n'étaient pas pudibonds. Hein. Ils pouvaient être pudiques, mais ils n'étaient pas pudibonds, ils étaient volontiers voyeurs. Et ça, c'est un petit peu différent. Et par conséquent, au terme, nous avons cette nudité qui est naturelle, tout simplement. Ça ne veut pas dire qu'il n'y a pas un peu de sensualité, évidemment. En relisant les auteurs, on s'aperçoit que, somme toute, même si on est en train d'écouter un citoyen dans le plus simple appareil qui est là et qui est en train de déclamer des vers qu'il a composés, très fier de son œuvre, et puis soudain passe une jeune beauté, mais pas forcément féminine, puisque à partir d'Adrien, de toute façon, il est interdit de mêler les hommes et les femmes. Mais une jeune beauté qui, si pour peu qu'il soit doté d'un organe à faire pâlir Priam soi-même, va être tout de suite poursuivi par plusieurs des auditeurs de la poésie. Du coup, le pauvre poète se retrouve tout seul. Et évidemment, la palme ira à celui qui finira par prendre le garçon par le bras et l'emmener vers d'autres cieux.

0: Donc, la nudité romaine n'est pas du tout dans le même esprit, évidemment, que la nudité grecque. Et dans ces lieux, je vous le disais, tout le monde se mêle. L'empereur lui-même ne dédaigne pas de venir se baigner dans les thermes qu'il a offert au peuple. C'est ainsi qu'Adrien, un jour, arrive au terme et il voit un vieux qui est là en train de se frotter contre le mur. Alors il lui demande ce qui lui arrive et l'autre lui explique qu'il est un vieux légionnaire, qu'il a servi dans la Légion, mais que bon, il est trop pauvre pour pouvoir se payer un strigile pour racler sa sœur. Il n'a pas d'esclave, évidemment, qui peut porter sa serviette. Et l'empereur, ému, donne tout de suite des ordres pour que lui soit donné tout le matériel nécessaire pour le bain. Bon, l'empereur revient le lendemain ou deux jours après, au même terme, et aussitôt il voit 10 vieillards qui se mettent à se frotter l'eau contre lui. Il les regarde et puis il leur dit, bon, écoutez, puisque vous êtes membres, ben, frottez-vous le dos les uns les autres.
1: Le bain de Cléopâtre.

Quittons à regret maintenant Jean-Noël Robert, mais pas les termes. J'ai en effet à cœur de vous lire un texte connu de Sénèque, que j'affectionne particulièrement, à la fois Sénèque et à la fois ce texte, que dans un instant je vais vous proposer. Ce texte fait partie des moments forts, de ces moments qui, dans une vie, vous ouvrent la route. Car la marmite de la romanité, j'y suis tombée très jeune, avec mon premier professeur de latin, Georges Lys, un vieux monsieur d'un autre temps, qui m'a énormément appris et qui m'a donné envie d'apprendre. Il était tellement passionné, tellement dedans. Les émissions très populaires, comme Alain Decaux raconte Pompéi, qui m'a tellement ému. Et puis des textes. J'ai toujours adoré ce texte très connu des lettres à Lucilius, 56, paragraphe 1-2. Et ce texte m'a permis, étudiante sans moyens pour voyager, de me transporter en pensée à Bailly, cette ville paradisiaque que j'ai connue après, non loin de Naples, dans une chambre que le philosophe avait louée au-dessus de bains publics, soi-disant pour réfléchir au calme. Mais de calme, il n'y en avait pas. Et grâce au bruit, au contraire, qui vont le gêner, qui vont l'étourdir, eh bien, j'ai pu vivre, par procuration, ces scènes pittoresques où le son, le bruit, font image, font résonance. Le poids des mots, porteurs des bruits, vaut autant que le choc des images. Grâce à ce texte, les termes romains me sont devenus si familiers que j'ai pu laisser croire à mon examinateur à la Sorbonne, M. Jean-Pierre Néraudot, que j'avais vu ce dont je parlais. J'ai dû le détromper. J'avais juste lu Sénèque, je le lui ai dit. Il s'en est rappelé bien plus tard, il s'est rappelé de moi aussi du coup, à cause ou grâce à ce souvenir de Sénèque. Alors Sénèque, le texte commence ainsi, « Ecce un dique me warius clamor circum sonat ». Je ne vais pas vous proposer tout le texte en latin, mais sa traduction qui est vraiment savoureuse. Voici que de toutes parts, des bruits de toutes sortes m'entourent. Imagine toutes les sortes de voix qui peuvent te faire prendre tes oreilles en haine. Lorsque les sportifs s'exercent et travaillent aux haltères pendant leur effort, ou leur semblant d'effort, j'entends des gémissements. Et chaque fois qu'ils reprennent haleine, c'est un sifflement et une respiration aiguë. Lorsque je tombe sur un paresseux et quelqu'un qui se contente d'une friction à bon marché, j'entends le claquement de la main sur les épaules qui, selon qu'elle frappe à plat ou en creux, rend un son différent. Et s'il vient par là-dessus un joueur de balle qui commence à compter les coups, tout est consommé. Ajoute à cela le querelleur et le voleur pris sur le fait et l'homme qui aime entendre sa voix quand il prend un bain. Ajoute encore les gens qui sautent dans la piscine au milieu d'un fracas d'eau éclaboussée. Mais en plus de ces gens-là, dont la voix est au moins normale, imagine la voix aiguë et aigre des épilateurs, des arracheurs de poils, qui veulent se faire ainsi mieux entendre et poussent tout d'un coup des cris, sans se taire jamais, sinon lorsqu'ils épilent une aisselle et alors font crier les autres à leur place. Et puis, les cris variés du pâtissier et le marchand de saucisses et le vendeur de petits pâtés et tous les garçons de taverne qui annoncent leurs marchandises avec une mélopée caractéristique. Vous aussi, vous y croyez? Allez, au revoir.

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1: Bonjour à tous et bienvenue. 10h TU midi ici à Paris, le journal sur RFI.
2: Gilles Moreau.
1: À nouveau, des attaques coordonnées au Mali. Depuis ce matin, des attaques sont en cours contre plusieurs localités. Elles sont menées par les rebelles du Front de Libération de l'Azawad et les djihadistes du Jnim. En Iran, les funérailles du guide suprême Ali Khamenei, une foule d'Iraniens en deuil a commencé à se recueillir devant son cercueil. C'est aussi une démonstration de force politique voulue par le pouvoir, à suivre dans un instant. Aux États-Unis, c'est jour de fête nationale. Le pays commémore la déclaration d'indépendance 2 siècles et demi après. Dans un climat politique de tension et de division. Climat caniculaire aussi, alors que vont commencer les 8e de finale au Mondial de football, avec pour commencer ce soir Canada, Maroc et Paraguay, France. L'Iran et l'hommage national rendu au guide suprême Ali Khamenei. Ses funérailles ont commencé 4 mois après sa mort dans des frappes israélo-américaines. Ce matin, des milliers d'Iraniens ont afflué devant le cercueil sur lequel a été posé l'emblématique turban noir du religieux. Un cercueil qui restera exposé jour et nuit jusqu'à lundi avant une procession dans les rues de Téhéran. L'événement se veut une démonstration de force en pleine négociation entre les États-Unis et l'Iran, et sa dimension politique est réelle, Nicolas Falaise.
3: Des appels à la vengeance pour un guide suprême érigé en martyr de la République islamique. Ce sera l'un des principaux messages du pouvoir durant les obsèques organisées pour Ali Khamenei, selon le chercheur Clément Terme, spécialiste de l'Iran.
4: On voit d'ailleurs plusieurs responsables politiques de la République islamique qui insistent sur la nécessité d'éliminer le Premier ministre israélien et le président américain en réponse à l'élimination du guide. Donc ces appels à la vengeance vont se multiplier, tout en ayant une surenchère idéologique par rapport à son héritage.
3: Mais que faire de cet héritage ? Plus de confrontations avec les États-Unis et Israël, qui ont échoué à faire chuter la République islamique, ou plutôt la voie diplomatique pour éviter le naufrage économique de l'Iran ? Clément Terme.
4: Les plus pragmatiques disent que le meilleur moyen de se venger, c'est des victoires diplomatiques, c'est de pouvoir vendre le pétrole. L'Iran a exporté 40 millions de barils depuis la signature de l'accord de principe avec les États-Unis. Mais en même temps, on voit la difficulté du système à accepter de traiter avec, entre guillemets, l'ennemi américain et le responsable de l'élimination du guide Ali Khamenei.
3: Celui qui pourrait arbitrer cette querelle d'héritage, c'est le nouveau guide suprême, Mojtaba Khamenei. Mais il reste invisible et silencieux, probablement grièvement blessé dans le bombardement qui a tué son père le 28 février.
1: Je vous le disais pour commencer, le Mali est de nouveau confronté à des attaques lancées par des djihadistes et leurs alliés indépendantistes Touareg. Attaques déclenchées tôt ce matin contre les localités de Gao, Anéfis dans le nord, Sévaré dans le centre, également contre la prison de Kenyoroba à 70 km de Bamako. Ces combats interviennent plus de 2 mois après des attaques d'ampleur menées par le Jnim allié à Al-Qaïda et les indépendantistes du Front de Libération de l'Azawad, le FLA. C'est jour de fête nationale aux États-Unis, mais un 4 juillet pas comme les autres, car l'indépendance a aujourd'hui 250 ans, 2 siècles et demi. Une fête un peu gâchée par les conditions météo. La chaleur suffocante, près de 40 degrés Celsius, qui s'est abattue sur l'est du pays, a provoqué l'annulation du traditionnel défilé à Washington. À New York, cette fois, pas d'annulation en vue pour le grand défilé aérien programmé ce soir. L'invité d'honneur est la patrouille de France. Depuis un mois, la formation et ses 85 aviateurs et sur place pour se préparer. Les Alpha Jets traceront dans le ciel de New York un panache bleu, blanc, rouge sur le programme. Écoutez les précisions apportées par le général de l'armée de l'air, Pierre Gaudillère. Il sera à la tête du détachement.
5: Vous allez voir un défilé aérien qui est une première finalement pour les États-Unis. Ils ne font pas ce genre de défilé. Plus d'une centaine d'avions, comme nous faisons chaque année sur le 14 juillet, c'est assez une première. Et dans le box de tête de ce défilé, vous aurez la patrouille de France en formation Big Nine avec le panache bleu, blanc, rouge qui est, il n'y a pas beaucoup de difficultés à imaginer pour trouver que c'est exactement la même chose que le red, white and blue qui symbolise la liberté sur le drapeau américain. Cette invitation et cette participation aux célébrations des 250 ans de l'indépendance américaine, c'est quelque chose qui est vraiment l'illustration d'abord d'un lien très fort historique. Et les Américains que nous rencontrons là depuis un mois, que ça soit dans la rue en tant que spectateurs des meetings aériens que nous faisons chaque week-end, ou bien les militaires américains avec lesquels nous coopérons, nous coordonnons, ne s'y trompent vraiment pas. Ils nous prennent par le bras en disant « Vive la France et thank you for your service », bien sûr.
1: Le général Gaudière au micro de Franck Alexandre. Donc la côte est des États-Unis croule sous la fournaise. Outre les célébrations de la fête nationale, la Coupe du monde de football est elle aussi impactée. Combinée à un air très humide, la chaleur ressentie devrait atteindre les 45 degrés Celsius à New York et à Washington, 40 degrés à Boston et Philadelphie. Philadelphie où va se jouer ce soir le 8e de finale France-Paraguay sous une chaleur étouffante et aussi la menace des orages. Depuis ce matin, le pape Léon XIV est en visite sur l'île de Lampedusa au moment où l'Europe durcit sa politique immigratoire. Lampedusa, la petite île italienne, devenue le symbole du drame des migrants qui meurent en essayant de traverser la Méditerranée. Le pape a réclamé à l'Europe de faire davantage pour ces migrants. Direction maintenant l'Allemagne où des dizaines de milliers d'ouvriers du secteur de l'automobile ont manifesté hier devant les usines Mercedes du pays. Le secteur pilier de l'économie allemande se prépare à une casse sociale sans précédent. Nathanaël Vitran.
2: Les travailleurs du secteur de l'automobile sont à bout. Ils refusent d'être les boucs émissaires d'une crise provoquée par les erreurs de leurs dirigeants et les conflits géopolitiques. Le communiqué du puissant syndicat IG Metall donne le ton. Concurrencé partout et jusque sur son sol par les véhicules chinois, frappé de plein fouet par les droits de douane américains, l'industrie automobile allemande est en crise. Mercedes-Benz a vu ses profits divisés par deux en 2025. Pour faire face, le constructeur envisage d'imposer des heures supplémentaires non payés à ses ouvriers et se prépare à une cure sévère pour réduire ses coûts et regagner en compétitivité. La situation n'est guère meilleure chez Volkswagen. L'autre géant allemand envisagerait la suppression de plus de 100 000 emplois dans le monde et la fermeture de 4 usines en Allemagne dans les 4 prochaines années. Syndicats et ouvriers en appellent au gouvernement pour empêcher l'effondrement d'un secteur qui pèse encore pour plus de 10% du PIB allemand. Et ils préviennent, cette journée de mobilisation n'est que le point de départ d'un été et d'un automne social qui s'annonce bouillant.
1: Nathanaël Vitran du service économie. Dans l'actualité politique en France, un banquet champêtre ce soir à Liévin dans le Nord, le fief électoral de Marine Le Pen, la patronne du Rassemblement National. Il y aura aussi Jordan Bardella. On connaîtra dans 3 jours la décision de la Cour d'appel de Paris qui doit dire lequel des deux sera candidat à la présidentielle. À la Coupe du Monde de football, on connaît maintenant le programme complet des 8e de finale avec pour commencer ce soir Canada-Maroc à Houston, suivi de Paraguay-France à Philadelphie. La France jouera sans Aurélien Tchouaméni, son milieu de terrain blessé à une cuisse. Les derniers 16e de finale ont vu l'Argentine battre difficilement le Cap-Vert et la Colombie a dominé le Ghana. Enfin, l'Égypte a son billet pour les 8e après sa victoire sur l'Australie. Le Tour de France 2026 s'élance de Barcelone avec une première étape atypique. C'est un contre-la-montre par équipe. Les 6 dernières éditions du Tour ont été dominées par 2 coureurs, le Danois Vingegaard et surtout le Slovène Pogacar, grand favori à sa succession. Pour ces coureurs, comme pour le reste du peloton, donc tout commence à Barcelone. Nous nous retrouvons notre correspondante Élise Gazangel.
6: C'est bien le Tour de France, mais cette année, la présentation des équipes s'est faite en catalan et face à la Sagrada Familia. À Barcelone, des milliers de cyclistes et amateurs fêtent cet événement dans leur ville, comme Jesús Espera.
7: Le Tour de Catalogne est plus ancien que la Vuelta espagnole. Et tu as vu là, pour accompagner chaque équipe, il y a 2 cyclistes de Club Cycliste de Barcelone. Parce qu'ici, il y a une grande tradition de cyclisme depuis de nombreuses années.
6: Vélo entre les cuisses, Bea Hernandez, elle, est venue de Tarragone avec son mari.
8: C'est très émouvant parce que nous sommes fans du Tour. Et d'habitude, on va voir les étapes de montagne avec nos vélos. Alors le voir ici, c'est une fête.
6: Une fête regroupant toutes les générations. Perafont, cycliste, est venu avec ses petites filles.
9: On voit ici les meilleurs coureurs. À la maison, on est très fan de Pogacar et de Vingegaard. Et mes petites filles les reconnaissent et elles disent « Regarde, comme papy !»
6: Deux étapes ce samedi et ce dimanche traverseront Barcelone avant que le Tour ne reprenne le chemin de la France. Élise Gazangel, Barcelone, RFI.
1: Ainsi s'achève le journal à suivre sur RFI, Écho d'ici, Écho d'ailleurs, l'émission de Bruno Faure. Très bonne journée à tous.
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12: Bonjour à toutes et à tous. Vous écoutez les idées de sortie de Radio Alliance Plus. Le festival de cinéma Une salle sous les étoiles continue sa 6e édition. Comme chaque année, cinéma en plein air, concerts, spectacles et ateliers sont au programme dans les douves de la Fac Vauban jusqu'au 11 juillet. Et comme chaque année, Radio Alliance Plus anime au cœur du festival un plateau radio en direct chaque soir pendant une heure. Mardi, par exemple, à 20h, vous pourrez applaudir la compagnie Sans Blague et leur cirque acrobatique avant de découvrir le film d'animation « Le secret des mésanges » en présence de l'équipe du film. Pour mercredi, concert avec le groupe Indie Pop Velours Velours, suivi du grandiose Mommy de Xavier Dolan, histoire de chialer à l'unisson. N'hésitez pas à réserver vos places et à vous informer de l'entièreté de la programmation sur le site unesallesouslesétoiles.fr. Mardi, afin de rester dans une ambiance musicalo-cinématographique, mais du côté de Saint-Christol-les-Alès, Julia Lumni assurera la première partie de la soirée. Cette artiste à la voix troublante de sincérité, au timbre marquant, oscillant entre grains éraillés, envolée céleste et grave envoûtant, ne pourra que vous séduire. Le concert sera suivi de la projection en plein air du film « Le chant de la mer », dans lequel Ben et Maïna vivent avec leur père tout en haut d'un phare sur une petite île. Pour les protéger des dangers de la mer, leur grand-mère les emmène vivre à la ville. Ben découvre alors que sa petite sœur est une selkie, une fée de la mer dont le chant peut délivrer les êtres magiques du sort que leur a jeté la sorcière au hibou. Au cours d'un fantastique voyage, Ben et Maïna vont devoir affronter peurs et dangers et combattre la sorcière pour aider les êtres magiques à retrouver leur pouvoir. Tentez ? Alors direction le stade Gilbert Sabatier à Saint-Christol-les-Alès à partir de 20h30. Mercredi, l'association des agités du local accueille le trio afro-blues Soba, qui renoue les liens entre la chanson mandingue et le blues du Mississippi. Formé par le chanteur-guitariste Moussa Kouata, l'harmoniciste Vincent Buget et le batteur Émile Biayenda, Soba propose un afro-blues aussi rustique que lumineux, au moyen duquel le trio explore les recoins de l'âme humaine. Pour une bonne humeur collective, les agités du local vous invitent au site de l'Arbousier à Belvézé, mercredi à 21h. C'était les idées de sortie de Radio Alliance Plus. Merci beaucoup pour votre écoute et votre fidélité. Je vous souhaite une agréable journée sur le 103.2 en DAB+ et sur notre site internet. On se retrouve dès demain pour de nouveaux rendez-vous.
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Madame, monsieur, je vous souhaite une belle journée. 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Je suis le docteur Jacques Jaume, je produis et j'anime l'émission que vous écoutez qui se nomme Votre santé, un trésor. Je vous propose aujourd'hui de vous entretenir de l'histoire que nous pouvons dire contemporaine de l'hôpital Ruffy de Nîmes à travers les mémoires du docteur Jean Lauret. En activité de 1313 à 1934, les bâtiments hospitaliers ont été rebâtis après les guerres de religion. La chapelle, par exemple, en 1660, le cloître en 1663. Le portail monumental conçu par Dardallon en 1740. Le cœur de la chapelle comprend un plafond à l'italienne avec voussure et décors peints de faux marbre. Le maître-autel, son retable de marbre et la table de communion sont dus à Mazzetti en 1783. Le grand quadrilatère dénommé Hôpital Ruffy est édifié d'après les plans de Charles Durand en 1830. Cet ensemble monumental a été modifié en 1937 par la destruction du portail de Charles Durand et en 1978 par celle du cloître. Le début du siècle est marqué par un événement important, la séparation de l'Église et de l'État. Les sœurs de Saint-Joseph quittent l'hôpital à ce moment-là qui devient, comme au début de son histoire, l'hôpital Ruffy. Il reprend le nom de Ruffy, la personne qui avait conçu le premier hôpital à Nîmes, reprenant ainsi le patronyme du fondateur de ce milieu hospitalier de Nîmes. Le contrat passé en 1663 doit être respecté. La commission administrative fait le partage des biens. Les sœurs de Saint-Joseph conservent le couvent et l'église. Elles abandonnent à l'hôpital les locaux d'hospitalisation et tous les bâtiments qu'elles avaient fait construire sur le boulevard des Arènes et le chemin de Montpellier. Leur lieu d'habitation était assez vaste pour permettre l'installation d'une clinique chirurgicale par la suite qui satisfait leur vocation première. Ce fut la clinique Saint-Joseph, bien connue des anciens Nîmois. Pour rappel, la clinique Saint-Joseph, qui est une clinique chirurgicale, s'est fusionnée avec la clinique Pasteur pour créer la clinique Grand Sud qui existe toujours actuellement. Déjà en 1897, le conseil municipal avait admis le principe de la construction de nouvel hôpital. Et dès l'année suivante, la ville de Nîmes achetait dans ce but un vaste terrain en bordure du chemin de Saint-Césaire. Mais c'est seulement en 1911 que les travaux de terrassement et d'aménagement du sous-sol furent entrepris. La guerre de 1914 vint les interrompre. La guerre de 14-18 procura à l'hôpital Ruffy et à bien d'autres centres d'hébergement une particulière activité. La paix revenue avec l'élection à la vice-présidence de la commission administrative du docteur Dubois et avec l'aide efficace du maire Hubert Rouget, un nouveau projet d'hôpital va voir le jour et se réaliser en 10 ans, de 1924 à 1934. La question fut reprise en 1923 et on décida alors de construire le nouvel hôpital sur l'emplacement qui s'étendait à proximité de l'hospice d'Humanité. L'hospice d'Humanité de Nîmes était situé au début d'un hôpital général qui se dressait à proximité de la porte Saint-Antoine. Il accueillait les malades, les vieillards, les pauvres, les insensés, comme on disait à l'époque. En 1870, l'hospice d'Humanité est transféré de l'hôpital général, situé sur le boulevard Victor Hugo à Nîmes, l'actuel lycée Alphonse Daudet, dans de nouveaux locaux, route d'Uzès, sur des terrains propriété de la ville. Les travaux sont confiés par la municipalité à Eugène Laval, architecte diocésain de Nîmes et du département. Ils sont achevés par Alphonse Granon, architecte de la ville. Le plan formé de 4 bâtiments en serrant de cours et influencé par les grands hôpitaux parisiens comme Saint-Louis et la Salpêtrière, mais aussi par celui de l'hôpital général de Montpellier. C'est lui que j'ai connu comme étudiant, interne et praticien, donnant sur la route d'Uzès où la chapelle constituait la partie la plus remarquable de cet ensemble architectural. Couronnée d'un fronton, elle s'inspire de l'architecture renaissance italienne et du grand Palladio. Elle avait été transformée en salle de cours de part et d'autre du corps central, deux statues représentant la charité et la bienfaisance. De nos jours, ces deux statues sont installées dans le parc du centre gériatrique Serre-Cavalier. Récemment, un nouveau dôme a été mis en place, rappelant l'ancien, un dôme sur plan carré coiffé d'un épicule abritant une cloche
qui court la chapelle actuelle. Le projet, cette fois, devait être mené à bon terme. Le 12 octobre 1924, Gaston Doumergue, président de la République, posait solennellement la première pierre du centre médical. 10 ans plus tard était achevé le groupe de bâtiments qui succédait avantageusement à la construction vétuste qui s'élevait sur les lieux où, en 1313, Raymond Ruffy avait fondé le premier hôpital Dieu. Le 17 décembre 1934, le transfert des malades a lieu. Le vieil hôpital Ruffy se vide au profit de l'hôpital Gaston Doumergue, édifié sur les terrains contigus à l'Hospice d'Humanité, route d'Uzès. Les bâtiments sont vendus à la Chambre de commerce. Les bâtiments de l'hôpital Ruffy occupaient l'emplacement de l'ancienne chambre de commerce, devenue à présent le Grand Hôtel Dieu et de la Maison de la Jeunesse, foyer Maurice Albaric. La façade sud, bordant la rue de la République, comportait un mur s'ouvrant en son milieu par une porte cochère, jalousement gardée, surmontée d'un fronton grec abritant une cloche annonçant l'arrivée des médecins-chefs. Une élégante grille a remplacé ce mur et permettait d'avoir une vue de l'édifice qui était alors caché. La face ouest, donnée sur la place Montcalm, était enlaidie par un édifice accolé à lui, aujourd'hui enlevé. Elle se prolongeait, après la porte de France, sur la petite place par un autre mur, également démoli avec une seconde porte, qui demeurait et qui donnait accès à la maison de la jeunesse. Au nord et à l'est, les bâtiments étaient contigus à ceux de la communauté des Sœurs de Saint-Joseph, de l'autre côté de la place de la Porte de France. On pénétrait dans l'enclos limité par les rues du Mail et l'Hôtel Dieu, pour se rendre au pavillon Ducré ou dans les bureaux d'administration et le centre anticancéreux. On entrait dans l'hôpital par la porte principale de la rue de la République, qui donnait accès à une cour, encore bien évidemment visible, bordée par 2 bâtiments latéraux, rejoignant au fond un bâtiment central. Le rez-de-chaussée était occupé par les services du laboratoire, de la radiologie, de la pharmacie et par certains bureaux. Les 2 étages supérieurs abritaient les services de chirurgie et de spécialité. Au-delà du bâtiment du fond, se trouvait une autre cour qui le séparait de ceux qu'occupait alors la maison de la jeunesse et qui était devenu le parking de la chambre de commerce. Bien caché derrière un haut mur, cette cour servait de dépotoir. L'édifice qui abritait le foyer Albaric avait, à l'époque, été restauré, mais non modifié. On trouvait au rez-de-chaussée la cuisine et les entrepôts, aux étages, les 2 salles de médecins et de l'internat. Je vous propose une trêve musicale avec une chanson des années 30 et je vous laisse bien en profiter.

Vous écoutez Votre Santé, un trésor, une émission produite et animée par le docteur Jacques Jaume sur Radio Alliance Plus sur 103.2 FM. Nous évoquons aujourd'hui l'hôpital Ruffy du docteur Jean Laurie. Le personnel médical était constitué par les docteurs Reynaud et Revel, qui étaient les chirurgiens, et les docteurs Coste et Flessier, les médecins. Maurice Reynaud était à la fin de sa carrière. Ancien interne des hôpitaux de Lyon, il avait été le premier médecin admis par concours en 1909. Jusqu'alors, les médecins des hôpitaux étaient désignés au choix par la commission administrative en fonction de leur notoriété. Professeur d'anatomie à l'école des beaux-arts de la ville, il en tirait justement satisfaction. Joseph Revel était son contraire. Corpulent, il avait le teint fleuri du bon vivant. Brillant chirurgien militaire, il avait démissionné pour s'installer à Nîmes, y élever une nombreuse famille et pratiquer une chirurgie qu'il qualifiait de nouvelle. Il aimait la compagnie des jeunes et les matinées opératoires se terminaient souvent au bar américain. C'était un patron compétent, familier et généreux, nous raconte Jean Lauré. Louis Coste était un homme du XVIIIe siècle. Il en avait l'allure et l'esprit. Sa courtoisie, sa distinction, son langage châtié le rendaient quelque peu distant, malgré son penchant pour les mauvais calembours. Il était connu à Nîmes comme médecin, mais aussi à cause de sa voiture qui datait du début du siècle et étincelait de tous ses cuivres. André Flessier était maigre comme un chat noir de poils et d'habits. Il se couvrait le chef d'un chapeau que l'on appelait frivole, qui prenait sur sa tête les formes les plus inattendues. Les yeux seuls souriaient, mais combien il pétillait lorsqu'il était l'état de son malade s'améliorait. Il utilisait un stéthoscope en bois qu'il promenait à la main. Il continuait la visite sans observer l'ordre des lits. La salle commune avait 30 ou 40 lits à l'époque. Ses élèves l'admiraient tous. Il avait été élève de Galavardin, dont l'oreille valait bien un électrocardiogramme. Louis Bénédicte Galavardin est né le 20 août 1875 à Lyon et mort le 2 décembre 1957 à Lyon. Il était un médecin et cardiologue français connu pour le phénomène de Galavardin. Il a étudié la médecine à la faculté de médecine de Lyon. Il devient interne en 1895 et médecin des hôpitaux de Lyon en 1902. Les internes qui pouvaient se libérer suivaient toute sa visite. Ces descriptions de Jean Lauré nous font vivre des médecins comme nous n'en rencontrons plus. La pharmacie était dirigée par Sieur Cabanis, qui avait une officine au bas du boulevard Victor Hugo, qui existe toujours visible, près de l'amphithéâtre, et qui de ce fait était aussi la pharmacie des arènes. Et rien n'était bien différent de ce que nous décrit Jean Lauré de l'hôpital Dieu de 1832, si ce n'est l'adjonction récente des services de spécialité comme l'ophtalmologie à la charge Maxime Bougnol, l'otorhinolaryngologie de Marcel Coulombe, la pédiatrie de Jean Lafont, la dermatologie vénérologie de Jules Bernard Magnan et surtout un laboratoire d'analyse biologique et un service de radiologie. Noël Soulier dirigeait l'un, Louis Fichera l'autre, tous deux étant des pionniers dans leur discipline. À l'hôpital Ruffy étaient rattachés des services établis en d'autres lieux. La physiologie, c'est-à-dire la spécialité qui s'intéresse aux poumons, orientée essentiellement sur la tuberculose à l'époque, était installée rue de Bouillargues, dans l'ancien hôpital complémentaire 35, qui avait été installé dans l'ancien couvent des Dames de l'Assomption à partir du printemps 1915 et accueillait les soldats infectés par la tuberculose, abandonnés par les militaires. Ce bâtiment est abandonné par les militaires après la guerre de 14-18. J'y étais interne et praticien. Il se nommait l'hôpital Villemain et rendait ainsi hommage au physiologue Jean-Antoine Villemain, 1827-1892. Un service pour les hommes, un pour les femmes, était à charge des docteurs Jean Tessier et Pierre Villary. L'hôpital général, qui en 1872 était devenu l'hospice d'humanité, en quittant l'emplacement du lycée Daudet actuel, pour le chemin d'Uzès, accueillait les vieillards, les incurables et ce qu'on appelait à l'époque les aliénés, dont s'occupait le docteur Max Vincent. La maternité, elle, était voisine et dirigée par le docteur Dufoy et Gaujou,
et avait pour directrice Mademoiselle Ventre, maîtresse sage-femme. Les chirurgiens Aimé Delors et Paul Cabois étaient les adjoints de chirurgie, les médecins Louis Chambon et Fernand Barbus, ceux de médecine. Sept internes complétaient le personnel médical. Louis Chambon était le père de Joseph Chambon, qui était gastro-entérologue et chef de service au CHU Gaston Doumerne. Il a été un de mes patrons. L'administration de l'hôpital était gérée par une commission de sept membres, dont le maire de Nîmes, qui en assurait la présidence. Le personnel d'administration comprenait une vingtaine de commis sous la direction de secrétaire général directeur Eugène Cosse. Les finances avaient à leur tête Louis Biot, conseiller général. Casimir Rouquet était économe. Le personnel soignant était composé de 80 infirmières, assistantes, surveillantes et majors. 4 ou 5 hommes auxquels on donnait le nom de préparateurs servaient au bloc opératoire, en radiologie et en vénérologie. L'hôpital Ruffier, que nous venons de décrire pendant les dernières années de son existence, était encore une maison de charité dont la clientèle était essentiellement constituée par des gens pauvres, dont la gestion était en partie encore basée sur la générosité de donateurs. Le nom des salles de l'hôpital portait le nom d'un bienfaiteur. C'est ainsi que la salle de médecine militaire s'appelait Feuchère depuis 1841. Le prix de journée d'hospitalisation a été acquitté par le malade lui-même, s'il était ce que l'on appelait un payant, et il

échoué. Le 12 octobre 1924, Gaston Doumergue pose la première pierre d'un nouvel hôpital qui va porter son nom. Le transfert des malades a lieu en 1934. 10 ans plus tard, lors de la Seconde Guerre mondiale, le pavillon A de l'hôpital Gaston Doumergue, occupé par les Allemands, est détruit le 27 mai 1944, comme plusieurs édifices de la ville, sous les bombes de l'aviation américaine. 55 personnes, malades, personnels, soignants et médecins sont tués. Les développements successifs de la ville ont orienté les projets immobiliers hospitaliers de l'Hôtel-Dieu à Carrémont, ouest, hôpital ouest, où se trouve actuellement l'ensemble des bâtiments du CHU. Et voilà racontée l'histoire des hôpitaux de Nîmes, de l'hôpital Ruffy de 1313 jusqu'à grand CHU actuel, majoritairement placé sur la colline que vous connaissez actuellement et qui n'a rien à voir, bien évidemment, avec le petit hôpital du XIVe siècle. J'ai l'habitude de finir mes émissions par une note de biographie. Aujourd'hui, bien évidemment, je vous conseille une nouvelle fois le livre que vous pouvez trouver à la bibliothèque du Carré d'Art, l'hôpital Ruffy de Nîmes, 1313-1934, du docteur Jean Lauré, écrivain. Je remercie bien évidemment Louis à la technique et Chanel au visuel. 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En attendant, prenez bien soin de vous. Je vous remercie de votre attention, de l'écoute de votre santé, un trésor sur Radio Alliance Plus, sur 103.2 FM. À bientôt, je reste votre bien dévoué.

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1: 12h à Houston, Texas, 16h en temps universel. Bonsoir, 18h ici à Paris.
2: Nicolas Brousse.
1: Il reste deux équipes africaines pour les huitièmes de finale du Mondial de football et le Maroc joue dès ce soir contre le Canada à Houston. Nous serons en direct avec l'un de nos envoyés spéciaux sur ce Mondial en fin de journal. Au Sénégal, la décision prise hier acte la rupture avec Ousmane Sonko et le PASTEF, le parti que Bassirou Diomaye Faye avait cofondé en 2014. Le chef de l'État sénégalais annonce la création prochaine de son propre parti politique. L'Ukraine a lancé une nouvelle attaque de drones la nuit dernière, cette fois sur Saint-Pétersbourg, deuxième ville du pays et haut symbole, cité natale de Vladimir Poutine. L'UNICEF s'inquiète pour les écoliers libanais. 100 000 d'entre eux pourraient être privés de rentrée scolaire, leurs établissements ayant été trop abîmés par la guerre. Au Mali, depuis ce matin, des attaques coordonnées contre plusieurs localités sont en cours, quelques semaines après déjà une vaste offensive marquée entre autres par la mort du ministre malien de la Défense et la prise de la ville de Kidal. Ces attaques sont menées une nouvelle fois par les rebelles du Front de Libération de l'Azawad et les djihadistes du Jnim. On en reparle avec notre correspondant dans la région dans le prochain journal. En attendant, et je vous le disais en titre, au Sénégal, devant plus de 300 maires hier, le président Bassirou Diomaye Faye a annoncé la création prochaine de son propre parti politique, une décision qui officialise si besoin est une rupture avec Ousmane Sonko et le PASTEF, rupture qui a commencé il y a plusieurs mois et elle intervient cette annonce alors que les députés, avec à leur tête Ousmane Sonko, viennent de voter une réforme constitutionnelle qui pourrait empêcher le président justement de diriger un parti. Les explications à Dakar de Juliette Dubois.
3: Le président sénégalais a réuni au Palais de la République plus de 300 maires de la coalition Diomaye Président venus des 14 régions du pays. C'est à cette occasion qu'il a fait part de sa volonté d'aller vers une unité plus organique, je cite, des forces qui le soutiennent en créant son propre parti. Pour cela, Bassirou Diomaye Faye a chargé Aminata Touré, superviseur général de sa coalition, de mettre en place un comité de réflexion. Ce comité devra préparer dans les meilleurs délais les éléments constitutifs de cette future formation. L'annonce confirme une rupture engagée depuis des mois avec Ousmane Sonko, cofondateur de PASTEF en 2014, aux côtés de l'actuel président de l'Assemblée nationale. Bassirou Diomaye Faye en reste, pour l'instant, le président d'honneur, malgré la brouille entre les deux hommes. Il dirige par ailleurs la coalition Diomaye Président, qui avait porté sa candidature victorieuse en 2024 et dont l'avenir reste désormais en suspens. Autre enjeu, la réforme constitutionnelle votée lundi par les députés PASTEF, qui prévoit l'incompatibilité entre la fonction de président de la République et la direction d'un parti. Une réforme que le chef de l'État a annoncé vouloir soumettre à référendum. Juliette Dubois, Dakar, RFI.
1: Le pape est en visite sur l'île sicilienne de Lampedusa, qui par sa situation géographique attire de nombreux candidats à l'immigration illégale. Léon XIV exhorte l'Europe à mieux protéger les migrants. Il faut, dit-il, répondre à l'appel historique de la crise migratoire en intégrant les premiers secours dans une stratégie de long terme. Appel lancé alors qu'au sein de l'Union européenne, la tendance est plutôt au durcissement des mesures contre l'immigration illégale. On en reparle dans nos prochaines éditions avec notre correspondant au Vatican.
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1: En Russie, la ville de Saint-Pétersbourg, la deuxième du pays, à son tour visée par une attaque de drones ukrainiens la nuit dernière, tout particulièrement ciblée des installations pétrolières. Sofia Katsenkova, Saint-Pétersbourg, c'est une grande ville russe et un symbole.
4: La Russie a confirmé avoir abattu ce samedi plus de 70 drones ukrainiens au-dessus de Saint-Pétersbourg. Une attaque symbolique car c'est la ville natale du président russe qui se situe à plus de 800 kilomètres de la frontière ukrainienne. Un port majeur a été touché, spécialisé dans l'acheminement de pétrole, de céréales, de charbon et de gaz naturel liquéfié. Un drone s'est aussi écrasé sur le complexe historique de Peterhof sans provoquer de dégâts. Peterhof abrite un palais impérial connu pour ses somptueux jardins et fontaines, souvent comparés au palais de Versailles. Aucune victime n'est à déplorer selon le gouverneur de la ville. Le président ukrainien Volodymyr Zelensky, de son côté, a aussi affirmé qu'une base navale importante, celle de Kronstadt, a été touchée lors des frappes, ce que les autorités de la région de Saint-Pétersbourg n'ont pas confirmé pour l'instant. Saint-Pétersbourg avait d'ailleurs déjà été visé il y a quelques semaines, le jour de l'ouverture du Forum économique international surnommé le Davos russe, où Vladimir Poutine venait s'adresser aux élites économiques et politiques du monde entier.
1: Sofia Katsenkova du service international des RFI, j'ajoute que Kiev dément la prise par la Russie de la cité de Kostiantynivka, une ville clé dans la région de Donetsk. En Iran, drapeau noir, habit noir, des milliers d'Iraniens enterrent le guide suprême Ali Khamenei, tué par les frappes israélo-américaines qui ont déclenché la guerre contre la République islamique le 28 février dernier. Profitant du cessez-le-feu avec Washington, les funérailles officielles du guide ont donc débuté ce matin à Téhéran, dans le Grand Mossala, un sanctuaire religieux et politique. Grosse affluence attendue pendant les 6 jours de cérémonie, qui se veut aussi une démonstration de force. Les autorités annoncent 15 à 20 millions de participants. Israël ne doit pas faire capoter l'accord entre l'Iran et les États-Unis, mise en garde du président turc, alors que l'armée israélienne poursuit ses opérations contre le Hezbollah dans le sud Liban. Or, Téhéran a rappelé que le sort du Liban est inclus dans les négociations avec Washington. En tout cas, au Liban, le temps presse pour les enfants qui, en plus d'être des victimes directes de la guerre, risquent d'être privés d'école à la rentrée prochaine à cause d'établissements détruits, à minima endommagés par les bombardements israéliens. Au moins 100 000 élèves pourraient rester sur le carreau, alerte l'UNICEF, qui appelle donc à une réhabilitation urgente à Blajounaïdi.
3: Depuis la reprise de la guerre entre Israël et le Hezbollah début mars, 250 enfants ont été tués, plus de 1000 blessés. Les destructions des écoles sont un choc de plus pour des enfants déjà traumatisés par des années de conflit, souligne le porte-parole de l'UNICEF au Liban, Christophe Boulierac.
5: À la fois des stress post-traumatiques et une perte complète de la notion de routine, de normalité et de sécurité. Tout ça, ça laisse des traces profondes. L'école, dans ce contexte, c'est le moyen de tenir le coup. C'est pas que académique, évidemment. Il faut étudier, mais il faut aussi apprendre à revivre normalement quand on a connu l'horreur. C'était une brutalité inouïe.
3: Selon un premier état des lieux des autorités libanaises, 340 bâtiments ont été endommagés, dont 17 totalement détruits. Certains nécessitent une réhabilitation complète, souligne l'UNICEF. Le sud du Liban est la région la plus touchée. Les bombardements israéliens ont effacé plusieurs localités de la carte, sans perspective de retour pour leurs habitants. Nombre d'entre eux sont déplacés dans les abris mis en place par les autorités, dont la moitié se trouve être des écoles.
1: À Blajounaïdi, alors que l'épidémie continue de progresser dans l'est de la RDC, le premier cas d'Ebola identifié sur le territoire français est guéri, sorti de l'hôpital, annonce la ministre française de la Santé. Ce médecin humanitaire arrivé en France le 23 juin en provenance de la République démocratique du Congo était resté peu symptomatique, mais il a fait l'objet d'un suivi strict. Il est donc aujourd'hui tiré d'affaire. Si vous l'avez raté hier, rendez-vous sur RFI.fr pour retrouver le directeur général de l'Africa CDC, le docteur Jean Kaseya a été l'invité d'Afrique Midi pour parler du lancement à Bounia d'un essai clinique pour tester de potentiels traitements contre Ebola. Bientôt 16h08, en temps universel, il est temps de parler de la Coupe du Monde de football. On attaque les 8e de finale et on rejoint à Houston, Texas, notre envoyé spécial Cédric De Oliveira. Cédric, vous allez nous faire vivre Maroc-Canada. Le coup d'envoi, c'est dans une heure. Cédric, est-ce que les Marocains ont leur chance ?
6: Oui, bonjour Nicolas. Effectivement, ils ont plus que leur chance, les Marocains, puisque c'est une des deux nations africaines encore qualifiées en huitième de finale. Mais surtout, c'est une équipe qui progresse de compétition en compétition. On rappelle qu'ils ont atteint la finale de la CAN lors de la dernière édition qu'ils avaient organisée à domicile. Encore faut-il savoir s'ils vont la remporter. Ça, ce sera au tribunal arbitral du sport de le décider. Les Marocains qui ont une très belle carte à jouer face au Canada, qui est l'un des pays organisateurs de cette Coupe du Monde, mais qui ne joue plus à domicile puisque le Canada a fini deuxième de son groupe et a donc migré vers les États-Unis. On est donc à Houston, au Texas, où les joueurs de Jesse Marsh vont tenter de bousculer cette séduisante équipe marocaine qui était venue à bout des Pays-Bas au tour précédent en 16e de finale. Une victoire au tir au but pour les partenaires d'Ashraf Hakimi, qui avait atteint les demi-finales en 2022 au Qatar, élimination face à la France, et qui aimerait bien faire encore un joli parcours sur cette Coupe du Monde 2026.
1: Cédric, on l'entend derrière vous, ça a l'air d'être déjà très chaud dans le stade. Il va faire aussi très chaud à Houston.
6: Alors il fait très chaud à Houston, je vous cache pas, effectivement 38 degrés
1: quand même
6: par rapport à la vague de canicule qui a lieu donc aux États-Unis et qui a démarré sur la côte est. Alors dans le stade, le NRG Stadium de Houston, il est plutôt bien équipé, il y a la climatisation, on a même fermé le toit pour permettre aux plus de 75 000 spectateurs de profiter du spectacle de ce huitième de finale. Mais c'est vrai que dès qu'on est à l'extérieur, eh bien cette canicule se fait sentir, notamment pour les supporters, en tout cas les joueurs ne la subiront pas sur la pelouse.
1: Cédric Delivera en direct de Houston. On va bien sûr reparler de la Coupe du Monde tout de suite avec Mondial Sport sur RFI.
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9: Bonjour à toutes et à tous. Vous écoutez les idées de sortie de Radio Alliance Plus. Le festival de cinéma Une salle sous les étoiles continue sa 6e édition. Comme chaque année, cinéma en plein air, concerts, spectacles et ateliers sont au programme dans les douves de la Fac Vauban jusqu'au 11 juillet. Et comme chaque année, Radio Alliance Plus anime au cœur du festival un plateau radio en direct chaque soir pendant une heure. Mardi, par exemple, à 20h, vous pourrez applaudir la compagnie Sans Blague et leur cirque acrobatique avant de découvrir le film d'animation « Le secret des mésanges » en présence de l'équipe du film. Pour mercredi, concert avec le groupe Indie Pop Velours Velours, suivi du grandiose Mommy de Xavier Dolan, histoire de chialer à l'unisson. N'hésitez pas à réserver vos places et à vous informer de l'entièreté de la programmation sur le site unesallesousletoiles.fr. Mardi, afin de rester dans une ambiance musicalo-cinématographique, mais du côté de Saint-Christol-les-Alès, Julia Lumni assurera la première partie de la soirée. Cette artiste à la voix troublante de sincérité, au timbre marquant, oscillant entre grain éraillé, envolé céleste et grave envoûtant, ne pourra que vous séduire. Le concert sera suivi de la projection en plein air du film « Le chant de la mer », dans lequel Ben et Maïna vivent avec leur père tout en haut d'un phare sur une petite île. Pour les protéger des dangers de la mer, leur grand-mère les emmène vivre à la ville. Ben découvre alors que sa petite sœur est une selkie, une fée de la mer dont le chant peut délivrer les êtres magiques du sort que leur a jeté la sorcière au hibou. Au cours d'un fantastique voyage, Ben et Maïna vont devoir affronter peurs et dangers et combattre la sorcière pour aider les êtres magiques à retrouver leur pouvoir. Tentez ? Alors direction le stade Gilbert Sabatier à Saint-Christol-les-Alès à partir de 20h30. Mercredi, l'association des agités du local accueille le trio afro-blues Soba, qui renoue les liens entre la chanson mandingue et le blues du Mississippi. Formé par le chanteur-guitariste Moussa Kouata, l'harmoniciste Vincent Buget et le batteur Émile Biayenda, Soba propose un afro-blues aussi rustique que lumineux, au moyen duquel le trio explore les recoins de l'âme humaine. Pour une bonne humeur collective, les agités du local vous invitent au site de l'Arbousier à Belvézé, mercredi à 21h. C'était les idées de sortie de Radio Alliance Plus. Merci beaucoup pour votre écoute et votre fidélité. Je vous souhaite une agréable journée sur le 103.2 en DAB+ et sur notre site internet. On se retrouve dès demain pour de nouveaux rendez-vous.
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0: Bonjour, bonjour à tous. Eh bien, nous sommes dans les douves du Fort Vauban pour la 6e édition du festival Une salle sous les étoiles, dont le thème cette année est en famille. Nous avons avec nous Grégoire Sivan, le directeur. Le parrain de cette édition, Gustave Carverne. Bonsoir.
1: Bonsoir.
0: Et Sophie Rennes, qui est la réalisatrice du film de ce soir. À la technique, Rémi-Bonne, avec moi, Laura et Cynthia. Et nous allons passer un long moment donc avec vous trois. Et ensuite, nous parlerons de la famille avec Jean-Max Méjean, qui nous parlera de la famille dans les films iraniens, italiens et espagnols. Que très bien. Alors, merci à vous trois encore une fois d'être là. Et on avait prévu de démarrer sur l'actualité, c'est-à-dire la Vénus électrique.
1: Oui.
0: Oui,
1: c'est un très très beau film que j'ai découvert à Cannes, puisqu'il était en film d'ouverture de Cannes cette année. Et je ne l'avais pas vu, donc c'était un beau moment, parce que je trouve que ce film est... Je l'ai dit d'ailleurs à Pierre Salvadori, qui est le réalisateur du film, j'ai dit que c'était un film quasi parfait.
0: Oui, très très bien.
1: Donc, j'étais très heureux, franchement, magnifique. Et puis, je crois qu'il est encore en salle, oui. Je suis sûr même. Donc,
0: Laura, allez le voir. Laura était à Cannes, donc elle a des questions à vous poser.
2: Oui, quelques petites questions pour le moment. Donc, avant vraiment de se pencher sur la Vénus électrique, j'aimerais savoir quel est votre rapport avec le Festival de Cannes tous les deux.
1: Vous c'est un rapport César, un peu de... Enfin non, mais d'abord, tout le monde a envie d'aller à Cannes, donc c'est il faut pas se le cacher. Hein. C'est là, par exemple, j'ai tourné un film en mai dernier qui s'appelle Voilà, c'est fini. Je l'ai présenté à Cannes, il n'a pas été pris, donc j'ai eu quand même un peu les boules, parce que en fait, pour des petits films comme ça, c'est une visibilité qui est offerte, et si on l'a pas, c'est... Après, pour la sortie, c'est dur, donc il faut essayer de se raccrocher à tous les festivals possibles. Et ce festival-là, c'est le plus important, donc forcément, on a un peu les boules. Alors, quelquefois, on a des... Comme là, j'étais pour la Vénus électrique, j'étais heureux. Quelquefois, je suis malheureux. Enfin, c'est le festival de la bipolarité, en fait.
0: Oui, parce qu'il y a ce côté... Pardon, je n'avais pas pris le micro. Il y a ce côté paillettes, il y a ce côté smoking, il y a ce côté... toutes les robes, etc. Ça, vous en fichez ?
1: Non. disons que c'est pas ma partie, on va dire. Hein, mais disons que j'ai pas mis ma plus belle robe pour aller voir la Vénus électrique. Mais j'ai toujours le même costume depuis des années et la même cravate. Donc
0: ça va, il faut pas grossir. Hein.
1: Ouais, c'est ça. Bah, je suis obligé de surveiller mon poids. C'est... Mais non, ça m'intéresse quasiment pas du tout. Ce que je vois, c'est qu'il y a les meilleurs films du monde au meilleur moment. Il n'y a pas tous les meilleurs films du monde, puisqu'il n'y avait pas le mien. Mais bon.
0: Alors Laura, tu avais une autre question.
2: Il me semble que votre film qui s'appelle Avida, oui. Qui a été coécrit et réalisé avec Bruno Delépine, a été présenté en hors
1: compétition. Benoît Delépine.
2: Ouais. Qui a été présenté en hors compétition au Festival de Cannes en 2006.
1: Ouais, j'ai même eu une pour le Grand Soir, un autre film que j'ai fait avec Benoît Poulvord et Albert Dupontel, j'ai eu le prix du jury à Un certain regard. Donc j'ai été déjà nommé. J'ai vécu toutes les émotions à Cannes. J'ai aussi provoqué le courroux de l'organisation, parce que j'avais fait un doigt d'honneur à Brad Pitt. Donc j'ai tout vécu.
0: Ça,
1: oui. C'était pour lui dire que on faisait des bons films en France et qu'il n'y avait pas que lui. Hein. j'étais dans une espèce d'euphorie. Enfin, non, je m'étais glissé dans un photocall d'un film de Brad Pitt, donc j'étais un peu pas désiré, on va dire. Et à un moment donné, ils se sont aperçus, il y a 500 photographes quand même, donc ils se sont aperçus que je ne faisais pas partie du film, donc ils m'ont viré comme ça, et en partant... Un doigt d'honneur, mais donc les 500 photographes ont pris le cliché de mon doigt d'honneur à Brad Pitt, qui rigolait. Hein, donc,
0: Mais ça correspond bien à votre tempérament, moi, je trouve.
1: C'était un film, Le Grand Soir, c'était un film punk, donc c'était avec deux punks à chien, donc on était dans un esprit punk, rigolo, pendant tout ce festival, sauf que bon, l'humour n'a pas toujours sa place au Festival de Cannes, notamment dans le protocole.
3: Et alors Laura, une autre question ?
2: Oui, là c'est plus par rapport à la Vénus électrique. Donc vous retrouvez Pierre Savadori après le film Dans la cour en 2014, où vous partagiez déjà l'affiche avec l'acteur Pio Marmaille. Qu'est-ce que cela représente pour vous de tourner à nouveau sous sa direction ?
1: Bah c'est vraiment un réalisateur de très grand niveau, de très grand talent. Donc quand il m'appelle pour venir, je suis hyper content, je suis flatté. Et donc dans la cour, c'était assez incroyable parce que c'était mon premier rôle et j'avais 50 ans. Donc j'ai commencé quand même sur le tard.
3: Et puis avec une actrice
1: oui, avec
3: de
1: Catherine
3: haut niveau,
1: ouais. En plus, donc j'avais très peur et elle m'a bien rassuré. Enfin, c'est vraiment quelqu'un de formidable, Catherine, je peux l'appeler. Je peux l'appeler Catherine,
3: ouais,
1: je crois.
3: Bien sûr.
1: Catoche.
3: Mais.
1: Donc non, c'était vraiment impressionnant. Puis tourner avec Pierre, donc c'est un film très personnel aussi. C'est un film qui a pas trop bien marché, mais en tout cas qui est un très. Enfin, tout le monde m'en parle avec. Tout le monde me dit que c'est un des plus beaux films de Salvadori. Et puis là, j'étais heureux d'être à nouveau dans sa distribution, parce que j'ai loupé pas mal de films. Hein. Il ne fait pas toujours appel à moi. Mais il m'a rappelé là, à Cannes que c'est moi qui l'ai appelé pour avoir un rôle. Et ça, je me rappelais plus. Voilà.
3: Alors, on a posé la question à Gustave. Mais vous, Sophie, Cannes, comment vous les avez vécues, puisque vous avez eu aussi des... Et César, comment vous
4: un déjà.
3: Comment vous vivez Cannes?
4: J'y vais en tant que technicienne, donc quand on y est, c'est que on est très content parce qu'il y a le film qui va être vu, en tout cas. Moi, je le vois toujours. J'ai toujours que des bonnes aventures là-bas, donc parce qu'on n'a pas la pression qu'ont les réalisateurs, et en même temps, on est avec l'équipe à fond, quoi. Donc moi j'aime beaucoup et je vais en général dans la sélection un certain regard, moi. Je sais pas, je suis un peu habituée tant que monteuse à ce genre de film. Un certain regard.
3: Vous êtes monteuse, réalisatrice, hein, il faut bien le préciser. Le film de ce soir, vous l'avez réalisé, mais on avait prévu d'en parler un petit peu après, donc ça va arriver. Alors Gustave, on revient tout de même sur la Vénus électrique. C'est un rôle de très méchant, hein, on ne va pas dévoiler la fin. Vous êtes senti à l'aise dans un rôle de méchant?
1: Tout le monde me dit que je suis trop gentil pour jouer un rôle de méchant, mais, mais je crois que j'ai bien fait mon taf. Je crois que je suis assez crédible en méchant, et tant mieux, parce que justement, le problème des étiquettes, que ce soit partout, d'ailleurs même dans la vie, hein. C'est que les gens me voient toujours en gentil nounours, bonhomme. Mais en fait, je peux être très con, et ça m'arrive aussi. Et puis surtout, je peux jouer très bien le méchant. Donc j'étais content qu'il me propose ce rôle-là. Ça fait plaisir parce qu'on est cantonné dans toujours les mêmes rôles. Mais moi-même, en tant que réalisateur, j'avoue que quelquefois, quand je prends des acteurs, je leur donne le rôle dans lequel je les vois, c'est-à-dire le rôle qu'ils font toujours. Donc c'est une critique que je m'adresse à moi-même. C'est-à-dire qu'on fait pas... Mais on essaye quand même de... À chaque fois, quand même, quand je parle en tant que réalisateur, de prendre les gens et de leur faire faire un petit pas de côté sur ce qu'ils ont l'habitude de faire, malgré tout, ou dans la façon de jouer, ou dans la chevelure. Par exemple, quand on avait eu Depardieu dans Mammouth, on s'est dit... Comment il faut vraiment qu'on lui change ses cheveux, parce qu'on le voit toujours avec sa coupe au bol là. Mmh. Et on lui a donné, enfin on lui a rajouté des extensions, exactement. Mmh. Donc voilà.
3: Je vois Grégoire a pris le micro. Tu voulais intervenir
5: sur la Vénus électrique. Pour le coup, je trouve que c'est vraiment, enfin sur le choix de casting, parce que c'est vrai que les méchants dans les films, des fois on les identifie un peu tôt et tout ça. Là, ce qui est très cool, c'est que Gustave dans le film, quand le film commence, c'est vraiment c'est un nounours. Enfin, c'est qu'on se doute pas un moment de ce qui est. Bon, je vais pas spoiler quoi que ce soit dans le film, mais en tout cas, il y a un petit retournement que je ne dévoilerai pas ici, qui fait que le fait de choisir Gustave pour ce rôle-là, je trouve que c'est hyper intelligent, parce que les gens ne s'attendent à rien et que ça participe du scénario, enfin de et de comment le réalisateur aussi construit son film en se disant ok, je prends un comédien qui n'est pas identifié comme ça, et que les gens parlent aussi du film par rapport à ce rôle-là. Et c'est pareil pour Gilles Lellouche qui est hyper émouvant dans le film, on s'y attend pas forcément.
3: Enfin, oui, y a vraiment un retournement à la fin, donc il faut aller voir le film. Laura, tes questions sur la Vénus électrique?
2: J'en ai plus d'autres. Moi, c'était un peu la même que la tienne, mais du coup, tout à l'heure, on...
1: Vous n'êtes pas vus avant, Laurent.
3: Mais si, regardez, on a tout préparé. Regardez.
2: On a préparé plein de trucs. Mais on reviendra sur...
1: Vous êtes très méchant.
3: Alors, on a travaillé, quoi que vous en pensiez, pour le début de vos débuts. Et on va vous faire écouter, on va voir si vous le... Ah non, on n'a pas écouté la bande-annonce de la Vénus électrique. Bon, ben on écoute la bande-annonce de la Vénus électrique, dans laquelle vous n'apparaissez pas. Vous êtes très vexé?
1: Non, non, parce que j'ai un rôle pas secondaire, mais...
3: Ah, tout de même d'importance.
1: Oui, d'importance, qui... mais c'est vrai, maintenant que vous me le dites...
4: Voilà, il passe va un message en direct.
1: Il va bouder, ça y est. Un an après.
3: Alors, nous écoutons la bande-annonce de la Vénus électrique, sans le savoir qu'il y a.
6: Est-ce que tu m'as pardonné? Redis-le, s'il te plaît.
7: Je t'ai pardonné, Antoine.
8: Voici en sec, monsieur Balestro. Je vous propose d'aller reprendre. Quand il vous voit, il peint, et quand il peint, je vends.
7: Je vous croyais son ami. Il n'y a pas de place pour les scrupules dans ce grand corps?
8: Il est large. Il peut contenir l'ami et le marchand. Je connais sa vie, ses secrets. Je vous soufflerai des histoires.
7: Et le peintre, il est beau?
9: Ah oui, il est beau.
8: Bonjour.
10: Je vous propose 100 francs.
3: Alors, on a vu un petit raté.
1: Une très belle musique aussi. Oui. Tout est vraiment magnifique dans ce film. Je recommande à tous ceux qui nous écoutent d'aller le voir.
3: Il y a une très belle reconstitution, je trouve, de Paris, de la fin du 19e siècle.
1: Oui, aussi, on a tourné ça en Belgique.
3: Ah oui, comme ça se voit pas.
1: Mais voilà, c'est des effets spéciaux. Mais c'est vrai que le cirque en lui-même avait été fabriqué et magnifique, je trouve, toutes les attractions... De ce cirque.
3: La fameuse Vénus électrique.
1: La fameuse Vénus
3: cette
1: électrique.
3: Cette transe du baiser fatal.
1: Voilà, voilà, tout à fait.
3: Vous l'avez testé, non?
1: Non, je l'ai, c'est vrai, je ne l'ai pas testé, c'est dommage, mais c'est ma vie privée, c'est mon jardin secret.
3: Alors, comme nous étions un peu trompés dans l'ordre, on voulait vous faire écouter, puisque c'est le début un peu de votre carrière, on va vous faire écouter une petite réplique. Et on va
11: notre
3: voir si
11: président a décidé de venir en aide à nos vieux voisins français. C'est le généreux Gustave de Kervern qui a eu cette noble idée. Gustave ?
12: Eh oui, Jules-Edouard, en effet, nos voisins français se font humilier en ce moment par les Chinois avec leurs panneaux solaires à pas cher. Il semblerait que les Chinois prennent un malin plaisir à humilier à tout bout de champ les Français avec leurs produits de merde, et les Français ne devraient rien dire. Voilà, alors les Chinois haussent le ton et les Français baissent le pantalon. Ben non. Je vais vous montrer qu'on peut faire peur et très facilement aux Chinois.
1: Ça, il faut le voir.
3: Oui, c'est pas visuel.
1: C'est bien. Ouais. Je resitue pour les gens. Je suis allé sur la place du Trocadéro et je faisais peur. Et je criais contre les touristes qui étaient
3: et qui avaient très peur.
1: Alors ce sketch, je suis content parce que ça ressort sur les réseaux sociaux et chaque fois c'est mes enfants qui m'ont dit ah, « Papa, ton sketch de Groland », parce que c'est un sketch de l'émission Groland que je fais depuis 33 ans, il passe c'est sur Internet, ça cartonne et tout ça, et j'ai quelques sketchs comme ça qui ont vraiment marqué les esprits. Il y a aussi un sketch qui s'appelle « Le Voyant » qui a beaucoup tourné aussi.
3: On a visionné beaucoup et celui-là nous a fait beaucoup rire.
1: Oui,
3: c'est pour ça
1: qu'on
3: l'a choisi. Alors Laura, Groland.
2: Moi, ma première question, c'était vraiment des vrais touristes.
1: Oui, bien sûr.
2: C'est exceptionnel.
3: Pas des figurants.
1: Non.
2: Donc pour resituer un peu pour les personnes qui ne connaîtraient pas l'émission Groland. Donc le Groland est un univers satirique fictif imaginé en 92 par Benoît Delépine, là je l'ai bien dit.
1: Oui.
2: Et Christophe Salengro pour Canal+. Né sous la forme de courtes chroniques présentées par Jules-Édouard Moustique, il est devenu au fil des années une émission culte, déclinée en plusieurs formats, avec son humour absurde, irrévérencieux et sa satire de l'actualité.
3: Ça vous va?
1: Écoutez, on ne peut pas dire mieux.
2: Ok, bravo. Parfait. Du coup, en fait, ma question, c'était quelle place le Groland a-t-il occupé dans votre parcours ? Parce que j'ai l'impression que cette aventure vous a permis de rencontrer de nombreux artistes et cinéastes avec lesquels vous avez ensuite continué à travailler, notamment Benoît Delépine.
1: Oui, mais figurez-vous que c'est grâce à Groland que j'ai rencontré, par exemple, une réalisatrice extraordinaire qui s'appelle Sophie Rennes.
3: Qui est à côté de vous.
1: Pardon, quelle coïncidence. Mais c'est vrai que...
3: Il y a son film qui passe ce soir, vous savez.
1: Il y a son film qui passe ce soir, tout à fait, Cigarette et chocolat chaud. Mais je suis encore étonné, j'y repensais hier, parce qu'on a... On s'est revu, on ne se voit pas souvent, forcément, et qu'à Paris, c'est dur de se voir. Mais en tout cas... Je me disais, tiens, mais pourquoi elle m'a pris... je me demande encore pourquoi elle m'a pris dans le rôle principal. Et c'est la force de Groland, je crois, vis-à-vis de pas mal de gens. C'est que c'est une communauté d'esprit, ça a marqué vraiment les gens. Et Sophie, Groland, c'est important pour elle, je le sais.
3: Et vous n'avez pas regretté, Sophie, de l'avoir choisie ?
4: Ah, pas du tout, c'était un rêve total, donc...
1: Non mais moi je me rends pas compte que c'est un rêve. Je rêve que c'est un rêve. Enfin,
3: oula, on est perdu là.
4: Oui, moi j'ai demandé quand j'ai fini d'écrire le scénario, quand on commence à se projeter sur les acteurs, j'ai tout de suite dit à ma production Mandarin Cinéma que j'adorerais avoir Gustave. Avec nous, alors ils m'ont dit ah bon, mais est-ce que t'es sûr que c'est le papa ? Est-ce que t'es sûr qu'il voudra et tout ça ? Et ils y croyaient pas trop que t'allais vouloir venir nous voir, ouais, voilà. Et finalement, j'ai écrit une lettre à son agent, ouais. et je lui ai dit à quel point je l'adore, quoi, parce que ça a construit nos vies. C'est un contre-pouvoir, Groland. Ça va loin. Et je voulais vraiment un père très très rock'n'roll et utile.
3: Vous êtes comme ça dans la vraie vie, Gustave.
1: Vous voulez
3: rock'n'roll,
1: dire...
3: un père rock'n'roll.
1: Je sais pas. Oui, j'ai été un peu rock'n'roll quand même. À une époque, là, je me suis pas mal calmé, mais effectivement, je pars du principe que la vie, ça doit être un peu échevelé, on va dire.
3: Mm. Oui, il y a du vent, hein, là. Nos auditeurs ne vous voient pas. Je ne vois pas votre belle chemise rose.
1: Maintenant, je suis calme, mais c'est vrai que j'ai toujours voulu faire le con, quoi. Mais je trouve que faire le con, c'est salutaire. Faire le con, c'est aussi une façon de faire réfléchir, notamment dans Groland. Il y a des sketchs très basiques, mais il y avait des sketchs aussi... il y a des sketchs d'anthologie qui sont presque sociologiques, quoi. Donc c'est une façon de vivre. Groland, c'est... on a créé une communauté, il y a plein de gens qui ont l'autocollant GRD au cul de leur voiture. Et on se reconnaît, quoi, on se reconnaît, mais de tous bords politiques d'ailleurs, parce que quelquefois on est étonné, on parle avec un mec, super, j'adore Groland et tout ça, puis on s'aperçoit qu'il est d'extrême droite, mais bon. c'est un copain quand même, c'est un Grolandais avant tout.
3: Alors, on va vous faire écouter une autre réplique. Vous aviez parlé de ce film tout à l'heure, donc je pense que vous n'aurez aucune difficulté à le reconnaître.
9: À ton avis, nos auditeurs, pourquoi on ne t'a pas déclaré à la caisse de retraite agricole, hein ? Cherche bien.
13: Parce que je ne suis pas agriculteur.
9: Et pourquoi tu n'es pas agriculteur ?
13: Parce que je n'ai pas le diplôme.
9: Mais pourquoi t'as pas de diplôme ?
13: Parce que j'ai pas le bac.
9: Pourquoi t'as pas le bac ?
13: Parce que l'école me faisait chier.
9: Et pourquoi te faisais chier l'école ?
13: Parce que les profs m'emmerdaient, quoi.
9: Pourquoi ils t'emmerdaient, les profs ?
4: On est tous en train de rire.
13: Parce que j'y comprenais rien.
9: Et pourquoi tu comprenais rien ?
13: Parce que...
9: T'as qu'un mot à dire.
3: Alors, vous avez reconnu, bien évidemment.
1: Oui, c'est Depardieu et Ciné, notre ami Ciné aussi, qui faisait partie de cette... tout cet esprit Charlie, esprit... Harakiri, Esprit Groland aussi, qui est le petit cousin. Donc ça me fait. Je regarde jamais trop les films. Moi, alors réécouter ça, Ciné nous a quitté, Depardieu nous a presque quitté.
3: Oui, enfin on va pas.
1: Ça c'est des souvenirs incroyables de tournage, bien sûr, parce que tous nos tournages avec Benoît Delépine sont assez épiques, il faut bien le dire. Donc j'aime ça. Il y a plein de souvenirs qui remontent.
3: Alors c'est vrai que ce soit dans Groland ou dans Mammouth ou dans tous vos films, il y a vraiment une bande de copains. Hein. Et c'est des liens très vraiment de comment dire d'acteurs ou c'est vraiment des liens d'amitié profonde. Vous verrez la chanson qu'on a choisi d'écouter. Vous les avez tissés peu à peu, ces liens avec les acteurs-actrices. Vous avez cette communauté dont vous parlez, en fait.
1: Oui, mais qui c'est. Il y a la communauté belge aussi. On avait pas mal de potes belges avant de faire du cinéma, qui étaient l'entarteur belge, tous ces anarchistes un peu belges. Et donc, on avait une communauté de gens comme ça. Mais après, on a profité des films, justement, pour rencontrer des gens qu'on voulait rencontrer. Comme on ne sort pas le soir, on ne fait pas de dîner mondain, c'était une occasion pour nous de rencontrer tous les gens qui nous paraissaient. On a appelé ça des pirates, on voulait rencontrer tous les pirates. Et a quasiment rencontrés. Ils sont de plus en plus rares, c'est ça qui est un peu inquiétant. Mais...
3: Qu'est-ce que c'est qu'un esprit belge ?
1: L'esprit belge, c'est pas se prendre au sérieux, avoir les. C'est pas avoir une vision de la vie qui est assez dingue et assez c'est des doux dingues, voilà, pour résumer les Belges. Et ça veut tout dire, c'est des doux. Alors, et dingues.
3: Mais vous êtes d'origine bretonne.
1: Oui,
3: vous
1: mais êtes... je suis mauricien, moi.
3: Mais vous êtes né à l'île Maurice. Vous avez beaucoup travaillé justement aussi sur l'histoire politique de ces pays. Donc comment vous êtes raccroché à cet esprit belge? Par l'absurdité.
1: Oui, par... l'absurdité, oui. C'est Magritte, enfin, je sais pas, c'est le surréalisme belge aussi. Il y a vraiment cet esprit surréaliste en Belgique qu'on retrouve même maintenant.
3: Alors, vous citeriez, vous citeriez qui parmi tous vos amis, parmi tous votre communauté, pour voir si vous allez citer son dont on a choisi la chanson.
1: Il y a Brigitte Fontaine. Qui fait partie de notre galaxie, qui est une personne extraordinaire qu'on a rencontrée comme ça justement pour lui proposer un rôle. Enfin, je ne veux pas vous raconter l'anecdote, c'est trop long, mais elle a dit oui, mais c'était compliqué. Tout a été compliqué d'ailleurs. Mais c'est Brigitte, je trouve que c'est la plus punk de nous tous, hein, en termes de chansons. Après, il y a plein de. Il y a les Vents Passent qui ont. Il y a un groupe de rock qu'on a mis dans Le Grand Soir, justement. Vous cherchez à me faire dire un nom
3: de... Un nom des acteurs, des actrices
1: Benoît Poulvorde, qui était un peu notre inspirateur, parce que c'est arrivé près de chez vous. Ça a été le film culte de notre génération, on va dire. Mmh. De même que Bernie pour Albert Dupontel. C'est pour ça qu'on était content de les réunir ensemble à l'écran pour la première et la dernière fois, je pense. Mais
3: et c'est pour ça, Sophie, que vous pensiez qu'il n'allait pas vous répondre oui, parce qu'il restait trop dans sa communauté.
4: Non, pas du tout. Moi, j'étais impressionnée. J'avais vraiment envie de le rencontrer. J'étais impressionnée. Et donc, Groland, c'est énormément pour moi, comme je l'ai dit. Et c'était juste... Non, mais je me suis dit, mais pour qu'est-ce qu'il va venir faire dans mon film avec des enfants, des cochons d'Inde. Enfin bref, j'avais du mal à... Moi, je le voyais très bien dans mon univers, mais je me suis dit, mais comment il va se projeter sur ce scénario, quoi. Et donc c'était ça, mon angoisse.
3: Vous avez quel souvenir de ce tournage,
1: Gustave? D'excellents souvenirs, parce que Sophie, c'est quelqu'un de très généreux, d'extrêmement motivé aussi. Pour faire un film, quand on est monteuse, c'est
3: difficile.
1: C'est ça qui m'a plu aussi, hein, c'est qu'elle soit monteuse. D'ailleurs, moi, je suis proche des techniciens, plus proche des techniciens que des acteurs. Hein,
3: êtes entouré par une monteuse et un monteur, hein, Grégoire,
1: ouais,
3: et Sophie.
1: Oui, c'est ça, ouais. Mais je suis énorme. Oui. Non, mais donc je suis très heureux d'avoir participé à ça. C'était aussi... Je dis pas que c'est l'ascenseur social, mais en tout cas, non, ça faisait partie aussi des choses pour lesquelles j'ai dit oui, c'est que j'étais content que une monteuse fasse son film. Je me suis dit, au moins, ce sera bien monté déjà, a priori. Donc voilà.
3: Alors, vous avez cité Brigitte Fontaine. On l'avait choisi comme pause musicale avec Yolande Moreau, que vous n'avez pas cité.
1: Oui, c'est vrai.
3: Dans
1: oui, Yolande, pardon.
3: C'est normal. Et c'est un hommage aussi à Risky qui vient de
1: décider.
3: Le mari de Brigitte Fontaine.
1: Oui, tout à fait. Qui joue dans Le Grand Soir, d'ailleurs. Oui. Le mari de Brigitte.

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1: Alors sur Radio Alliance Plus, nous retrouvons donc nos deux invités au festival Une salle sous les étoiles, dont le thème est En famille. Et donc on a le papa Gustave Kervernes dans Cigarettes et chocolat.
2: Oui.
1: De Sophie Rennes qui est là, oui, à côté. Là, mais on va continuer un petit peu nos devinettes. Mais dans les films qu'on a choisis, vous les avez toujours cités avant. C'est pas possible ça.
2: Oui, je suis un peu devin aussi, il faut dire.
1: Ah, c'est ça. Je croyais que vous étiez forain dans la Vénus électrique.
2: Forain, je suis devin. Je suis un peu multicasquette.
1: Ah, d'accord. Pour cacher les cheveux qui s'envolent. Voilà,
2: ouais,
1: c'est ça.
2: Oui.
1: Alors nous écoutons l'autre extrait, vous avez le reconnaît, vous en avez parlé tout à l'heure.
3: Ah. D'abord, les tickets restaurants. Oui, et on verra après pour l'hôtel.
4: J'ai toujours aimé ce côté convivial.
3: Ah ben ça...
4: Regarde, t'es convivial. Il parle tout seul, mais oui. Oui, j'ai toujours aimé le côté convivial de la fonction, oui.
3: Eh ben tant mieux.
4: Oui.
3: Comme ça, au moins, ça ne viendra pas.
2: C'est dans la cour.
1: Ouais, bravo. Oui. Avec vos poubelles.
2: Oui, ouais, parce que je suis gardien d'immeuble, effectivement, un immeuble où Catherine Deneuve habite.
1: C'est impressionnant de travailler, enfin de tourner avec Catherine Deneuve.
2: Oui, bien sûr, c'est impressionnant. Ben surtout, je vous ai dit, c'était mon premier rôle. Donc j'étais dans mes petits souliers, j'avais appris vraiment mon texte au cordeau. Donc j'étais hyper concentré.
1: Vous avez fait beaucoup de prises, non?
2: Oui, il en fait pas mal, Pierre. Après, ça dépend du réalisateur, ça.
1: Oui.
2: Aussi, hein, parce que...
1: Je l'avais rencontré au festival Itinérance d'Alès, Pierre Salvadori.
2: Ouais.
1: C'est vrai, il nous avait parlé aussi de son expérience dans la cour. Alors, le troisième et dernier extrait.
5: Je me doute que c'est pas facile tous les jours, hein, des métiers comme ça. Oh, merde.
4: Qu'est-ce que vous avez fait?
5: Désolé.
4: Oh Dieu. Non.
2: C'est Blanche Gardin.
5: C'est pas grave, monsieur. Regardez, je peux quand même essayer. On va mettre un petit...
4: Non. Ils vont savoir que j'ai bu du café chez vous. Ouais. J'ai bu du café chez vous.
5: Non, c'est pas grave, ça, monsieur. Mais qu'est-ce que c'est?
2: Je
5: suis désolée.
4: Pourquoi vous l'avez fait ça?
1: Alors, vous avez dit... vous avez reconnu plutôt.
5: Je peux les appeler, si vous voulez.
2: Oui, bah c'est pour vous dire que Benoît, c'est vraiment un copain, parce qu'il est venu faire cette petite scène. Souvent, on lui dit, tu peux venir faire une scène, quoi. Mmh. Il vient, il ne demande pas, être payé, mais on est obligé.
1: Mais vous n'avez pas dit le nom du film?
2: Ah oui, c'est Facile Historique.
1: Moi, j'avais beaucoup aimé ce côté un peu absurde, un peu foutraque, un peu...
2: Oui, mais surtout, je trouve que c'est un film... Ben, on parlait des data centers quand même il y a 6 ans ou plus, je ne sais plus. Et maintenant, les data centers, c'est vraiment quasiment un problème. Hein, donc, on avait été déjà un peu précurseur dans l'IA.
1: Bravo.
2: Parce que Bouly Lanners aussi...
1: Encore un Belge.
2: Encore un Belge, j'étais dans sa... Il habitait une éolienne. Donc c'est un hacker absolu qui parle de l'IA en des termes qui font peur maintenant. Mais voilà.
1: Et c'est vrai que j'ai lu l'article du journaliste de Midi Libre hier et vous parliez de ce milieu anxiogène actuel. Et c'est vrai qu'il faut trouver des moyens justement pour un peu échapper à cet état d'esprit, à cette angoisse. On pense beaucoup aux jeunes hein, aussi qui vivent dans une société tout de même compliquée. Qu'est-ce que vous en pensez, vous, personnellement, de l'IA ?
2: Bah, j'en pense que c'est comme tout. Je vais dire une réponse un peu de
1: Belge.
2: De Belge. non, pas de Belge, mais de Français. En fait, ça dépend comment c'est utilisé. Mais c'est vrai que, ça fait très peur. Mais c'est surtout tous ces milliardaires américains, patrons de la tech, qui font très peur. Parce que, en fait, ce sont des girouettes politiques. Et surtout, ils ont des délires d'aller sur Mars, ils sont complètement délirants, quoi. Donc c'est des nerveux, c'est carrément des malades mentaux qui sont à la tête de ces entreprises, avec un autre malade mental qui est Donald Trump. Donc
1: c'est les 250 ans des États-Unis aujourd'hui, et il va se transformer ça en une cérémonie personnelle, quoi, en fait.
2: Oui. Non, mais c'est
1: et vous, Sophie, vous en pensez quoi dans votre métier?
6: Moi, je suis trop contente parce que je repensais à pourquoi j'avais tellement envie de bosser avec Gustave. C'est parce qu'il est cash, il dit tout ça et je suis évidemment à 100% d'accord. Après, toi, tu sais très bien l'exprimer. Moi, c'est, j'arrive pas à, je m'exprime moins bien que de toi là-dessus, mais franchement, je suis sidérée. J'ai peur pour nos enfants. Je suis sidérée que ces histoires de data center, l'IA, franchement, je comprends pas. C'est-à-dire
1: il y a un côté utile tout de même.
6: Mais je le vois pas. Même si on me dit dans le milieu médical, ça va être super et tout ça, ça serait super. Bon, voilà. Mais après, je comprends pas du tout comment on peut écrire quelque chose, demander à une machine d'écrire quelque chose et que ça soit pas soi, enfin dans nos métiers en plus, c'est...
1: Moi ce qui me fait le plus peur, c'est l'absence de raisonnement quoi, en fait, voilà, on ne sollicite plus le cerveau.
6: Mais tout ça pour des raisons financières, donc c'est
1: et
6: ça
1: politique.
6: Qui est... Et politique, oui.
1: Alors nous en avons parlé à plusieurs reprises, mais on va écouter la bande-annonce du film de ce soir, puisque le festival Une Soile sous les étoiles, ce n'est pas que des films, c'est aussi un concert, enfin un spectacle à 20h, c'est aussi des ateliers, c'est aussi du montage. Il y a des choses pour les enfants, il y a de quoi boire, important. Hein,
2: oui, bien sûr, oui. On y mange très bien.
1: Oui, il y a une librairie, donc il y a tout ça, donc il faut en profiter toute la soirée. Et on va reparler tout de même de votre film, Sophie. Cigarette et chocolat, je ne sais plus la date.
2: Chaud,
1: pardon. Je ne sais plus la date, je l'ai noté quelque part.
6: Quand il est sorti en 2016.
2: J'ai aucune mémoire des dates. 2016, donc
6: ouais,
2: ça,
6: ouais,
2: fait,
6: ouais.
2: Ça fait 6 ans
6: non. Ça fait 10 ans.
2: 10 ans, 10 ans. Ouais. 10 ans. Ah, oui, 10 ans. Ah oui, quand même.
1: Oui, ça... ouais. Eh oui.
2: Alors, donc, on a pas oublié, en fait. On fête les 10 ans
6: en
2: de
6: fait, cigarette. Les 10 ans, voilà.
1: C'est, pour ça. C'est uniquement pour ça que le film a été choisi.
6: Exactement.
1: Alors, on écoute un morceau de la bande.
4: Je compte sur vous. Hein. Pas de café, mais si vous voulez un chocolat... Ou...
3: Non, non, merci, ça ira. Je préférais qu'on commence l'évaluation parce que j'ai d'autres familles à voir derrière. Alors, monsieur Pater, comment on gère l'argent dans cette maison?
4: On gère comme on peut.
7: Par exemple, bah, le samedi midi, bon, on va au supermarché et puis on pique-nique dans les rayons. C'est malin.
3: Malin, oui, c'est le terme approprié.
4: Attendez!
7: Je crois qu'on a encore oublié le chèque de cantine.
4: Retirer la garde des enfants.
3: Être seule toute la nuit, attendre son père au commissariat.
7: Michel.
3: J'approuve donc la recommandation du procureur qui préconise le suivi d'un stage de responsabilité parentale.
8: Ça, c'est la position dite de l'écoute complète.
9: Et je repasse quand t'auras fini ta sieste.
4: Oh putain, excuse-moi. Vous croyez que j'ai le temps d'aller boire du thé en mangeant des petits fours?
3: Je suis là pour le bien-être de vos filles.
7: J'en peux plus d'être bizarre, de pas être comme tout le monde. J'en ai marre d'être moi.
4: Je comprends bien ton problème et j'intègre complètement ton point de vue.
1: Alors, j'ai lu Sophie et j'avoue que ça m'a intriguée parce que j'ai lu que c'était en grande partie autobiographique. Ça veut dire quoi?
6: Alors, la partie autobiographique, c'est que ma maman est décédée quand j'étais un peu jeune et c'est mon père qui nous a élevés. Donc, j'ai une petite sœur, un petit frère. Voilà, c'était ça la partie autobiographique.
1: Et après, vous avez
6: et après, brodé. Mon axe, c'était surtout de parler de la maladie Gilles de la Tourette, le syndrome Gilles de la Tourette. J'avais rencontré d'ailleurs une jeune fille qui est venue sur le tournage pour nous donner des cours de Tourette. une jeune fille d'une amie de ma mère, bref, qui avait ce syndrome et ça m'avait complètement bouleversée. Et donc, c'était au départ l'angle de. Enfin, c'était ça que j'ai. De ce syndrome dont j'avais envie de parler, quoi, voilà.
1: Et comment vous le définissez pour nos auditeurs, ce syndrome de la Tourette?
6: En fait, c'est avoir un cerveau très rapide qui sort des mots qu'on maîtrise pas, pas forcément des gros mots d'ailleurs.
1: Il y a un film anglais là qui fuck.
6: Exactement. Donc voilà, souvent il y a ces mots-là, mais pas tout le temps. Ça dépend. Et c'est un vrai handicap. C'est un vrai handicap social, quoi, parce que. La pensée sort tout seul et c'est aussi beaucoup de spasmes physiques, donc c'est quelque chose d'un peu
2: rock'n'roll. Brigitte Fontaine qui a fait un morceau qui s'appelle Ville de la Tourette aussi, vous voyez, la boucle est bouclée.
1: Oui, mais c'est vrai que Brigitte Fontaine, elle, sous cet aspect complètement, je dirais pas farfelu, c'est pas le bon mot, mais j'en trouve pas un autre.
6: Exubérante,
1: choquante. Hein. Elle aime choquer, moi je l'ai vue sur scène, c'était assez incroyable. Elle aborde des sujets très très graves, hein, très profonds.
2: C'est toujours comme ça dans le même Sophie, c'est une comédie, mais ça aborde des sujets importants, l'éducation des enfants, etc.
1: Est-ce que c'était un peu autobiographique, enfin pas autobiographique, mais la relation avec vos deux filles du film?
2: Non, parce que moi, je suis un papa plutôt traditionnel.
1: Ouais.
2: J'avais tellement peur de mal élever mes enfants que je les ai élevés dans le Enfin, j'ai essayé de les, bien les élever, quoi. Donc, j'ai pas. J'ai essayé de. Je savais que j'aurais des enfants difficiles. Donc, j'ai essayé d'être un peu sévère, mais j'y arrivais pas.
1: Pourquoi vous étiez certain que vos enfants seraient difficiles?
2: Je me doute. Ma
1: les
2: femme
1: chiens
2: et,
1: ne font pas des chats.
2: Et moi,
1: les chats
2: voilà,
1: font pas des chiens.
2: Mon ex-femme et moi, on avait des caractères un peu forts. Donc, j'ai pensé que effectivement, les chiens ne faisaient pas des chats. Et ça a été le cas, donc j'ai un peu, ça a été assez dur par moment. C'est vraiment dur d'éduquer les enfants, en fait.
1: Ah ben, quels que soient les enfants, je ne sais pas, c'est un défi.
2: On se trompe toujours, c'est vraiment
1: difficile. Et la relation avec les deux jeunes filles qui jouaient dans le film, vous les aviez choisies comment ?
6: C'était un casting, Dorothée Auboiron, qui est une super directrice de casting, qui est spécialisée dans la recherche d'enfants pour le cinéma, qui nous avait présenté, on avait fait un long casting, mais c'est deux jeunes filles qui sont restées, voilà. Et en fait, ce qui était génial sur le plateau, c'est que Gustave s'est vraiment accaparé son rôle de père.
1: De papa un peu débordé.
6: De papa complètement débordé, et ça l'a fait très vite, quoi. Et il m'engueulait quand parfois je disais des trucs un peu fortement aux filles. Et donc ils prenaient leur défense et c'était vraiment chouette.
1: Qu'est-ce qu'on garde d'un tournage ? Là, ça fait 10 ans.
2: Hein. Ouais,
1: qu'est-ce qu'on garde d'un tournage ?
2: C'est plein de petites pastilles hein, qu'on garde. Là, je lui disais, tiens, je me rappelle maintenant quand tu bataillais parce qu'il y a les musiques de David Bowie dans le film.
1: Mais vous êtes devin, c'est ce qu'on a mis à la fin.
2: Je vous ai dit que j'étais devin. Donc, donc ça me rappelle qu'elle ne savait pas si elle allait avoir ses musiques ou pas. Donc ça conditionne beaucoup de choses dans un film. Les droits musicaux, c'est un truc vraiment chiant dans les... quand on fait des films, parce que on ne sait pas à quelle sauce on va être mangé financièrement, donc c'est pénible. Et puis non, ben à chaque fois que je revois Sophie, pour moi, c'est je sais pas, déjà c'est une Groenlandaise, donc
6: donc ça reconnaît, ça ne l'oublie pas.
1: Et vous n'avez pas le macaron là, il faudrait le mettre sur le t-shirt.
6: Oui, faudrait.
1: Ben,
6: vous
1: n'avez
6: pas, faudrait l'avoir toujours sur soi. Ouais.
2: Non, j'en ai plus parce que Canal Plus, ils veulent. Il y en a plus. Voilà,
1: on a peu parlé de vos relations avec Canal+, mais bon, une autre.
2: Vous pas. Ça se passe très bien pour l'instant.
1: Bah écoutez, on vous remercie beaucoup. On va peut-être pas. Vous pouvez rester avec nous, hein, avec grand plaisir, mais intervenir quand Jean-Max va nous parler de la famille dans d'autres pays, puisque c'est le thème hein, tout de même. Famille.
6: Je pourrais juste dire un petit truc. On n'a pas cité Camille Cotin.
1: C'est vrai.
6: Qui a fait aussi le film soit faisable et qui a fait un couple de cinéma. C'était vraiment une chance énorme pour moi. Donc dès que j'ai l'occasion d'avoir Gustave avec Camille, c'était inespéré, quoi. Donc voilà.
1: Dernière question, Gustave, parce que vous citez plein de noms. Là, j'en reviens au début, Vénus électrique, Pio Marmaille, Anaïs des Mousquets, Gilles Lelouch, vous l'avez cité. Oui. Vous retrouvez cette amitié ou cette complicité de vos débuts avec d'autres acteurs, d'autres actrices ?
2: Oui, franchement, oui. Pio Marmaille, c'est quelqu'un de vraiment extraordinaire. Et puis, ça me fait plaisir parce que c'est un pirate. On peut dire que c'est un pirate. Il aime bien les motos, il a encore un garage. J'aime bien les gens qui n'ont pas que le cinéma aussi dans leur vie, qui font autre chose et qui ont des...
1: C'est vrai que souvent on se dit les acteurs, on les assimile tellement à leur rôle qu'on n'imagine pas qu'ils ont une vie différente.
2: Mais c'est ça que j'aime bien. Moi, je choisis un acteur presque plus pour ce qu'il fait à côté du cinéma et ce qu'il est à côté du cinéma plutôt que pour son... sa filmographie, enfin il n'y a pas que ça, enfin c'est, des fois ça joue, hein, mais par exemple Depardieu, on l'avait choisi à l'époque parce que c'était un être vraiment à part.
1: À
2: quoi.
1: Part, oui. Donc, il l'a prouvé après aussi, bonne façon.
2: Non, c'est sûr. Hein, donc voilà, donc il y a encore plein d'acteurs comme ça qui font envie, hein, heureusement, donc on n'a pas fini.
1: Alors, on va passer la parole
9: à Jean-Max. Est-ce
1: que je peux poser
9: une question avant ça ? C'est pour Sophie. Justement, la thématique cette année du festival, c'est la famille. Et j'ai remarqué que, justement, dans les films que vous avez réalisés, ça parle beaucoup de la famille. Quel est votre rapport avec cette thématique ?
6: Oh, bonne question, j'ai jamais rêvé. Bah, c'est peut-être parce que j'ai pas soigné quelque chose de mon histoire personnelle sur justement la disparition de ma maman, j'imagine, quoi. Après, parler des films de famille, c'est parler aussi d'un groupe de gens qui ont des aventures ensemble, donc c'est aussi très cinématographique.
1: Bah, quand on voit le programme de ce festival, voilà, hein, hier soir c'était La Famille Adams.
6: Exactement. Bien sûr.
1: On parlera du film de demain, Parasite, en conclusion. Mais je vous propose de laisser la parole à Jean-Max Méjean, qui est critique de cinéma et qui fait régulièrement avec moi l'émission Clap Cinéma. Je te remercie, Jean-Max. Et il a choisi une chanson qui va peut-être vous étonner. Moi, je ne la connaissais pas. Donc, on va l'écouter. Vous allez me dire si vous la connaissez.

0: Alors, chez la A, il y a le concert qui commence, mais je pense que ça va se calmer un petit peu. Alors, Jean-Max, pourquoi tu as choisi chez la
1: pour faire pour rire, quoi, parce que c'est quelque chose qui fait partie de l'enfance, quoi. Donc, c'est une chanson, évidemment, que peut-être tout le monde ne connaît pas, mais qui a trait à la famille. Alors, ben, bravo d'avoir choisi le thème de la famille. Moi, j'ai un peu regardé au niveau de tout ce qui a été fait. Je pense que c'est le sujet avec l'amour qui est le plus utilisé au cinéma, mais aussi dans les romans, hein, partout. Pour la raison pure et simple, c'est que finalement, quand il y a de l'amour, le corollaire, c'est la plupart du temps, il y a après une famille et après il y a des enfants. C'est pour ça d'ailleurs ici, ils ont consacré lundi une journée pour les enfants spécialement. Alors le choix ici, ben, je les félicite parce que c'est très éclectique. Hein. Il y a la famille Adams et en plus ils ont l'humour de terminer par le parrain. Le parrain qui est aussi quand même une forme de famille. Hein.
0: Mais qui a marqué voilà. Tout le monde. Hein. Je veux dire, tout le monde connaît le parrain. Mais je pense que tout le monde, vous connaissiez tous les films de la programmation.
2: Oui, bien sûr. Ouais.
0: On attend un peu que la musique baisse parce que c'est vrai que mon
1: ça fait un peu du ça fait un peu du Larsen. Hein. Alors il y a donc Momi aussi. Bon, vous en avez parlé longuement puisque la réalisatrice est là et l'acteur aussi. Cigarette et chocolat chaud et Parasite qui va être projeté, je crois, mardi ou mercredi, qui était la Palme d'Or de 2019. Voilà. Alors moi, évidemment, modestement, je me suis penché sur la question. Puis il y a trois pays qui n'apparaissent pas et où pour lesquels la famille est très importante. Donc c'est l'Iran, l'Italie et l'Espagne. Trois pays qui font de l'excellent cinéma.
0: Bon, alors, tu es un spécialiste de l'Italie, hein, mais on va commencer par l'Iran.
1: Ben, l'Iran, c'est-à-dire que moi, j'aime beaucoup le cinéma iranien. Alors j'ai pensé
0: les Larsen.
1: J'ai pensé...
0: Continue, c'est les aléas du direct.
1: Ah, mais c'est Interville ou quoi, là ? Alors, j'ai pensé tout d'abord à Toutes mes sœurs, le documentaire du réalisateur iranien Massoud Bashki, qui raconte l'histoire de trois filles d'une même famille et qui, à travers les transformations qu'elles subissent depuis l'enfance jusqu'à l'âge adulte. Voilà. Donc, c'est la société iranienne en évolution depuis... l'arrivée, donc, tout le monde le connaît, de l'Ayatollah Khomeini jusqu'à nos jours. Voilà.
0: Ah, c'est alors, un karaoké, je t'interromps, c'est un karaoké ce soir, c'est pour ça que ça, voilà.
1: Ben, moi, je vais aller chanter La Famille de Sheila, s'ils veulent. J'arrive, attendez-moi. Alors, où est-ce que j'en suis, du coup? Oui, alors, il y a un très, très beau film aussi iranien, bien sûr, c'est Leïla et ses frères, de Saïd Roussaï, qui est devenu, on peut le dire, un des plus grands réalisateurs iraniens. Il nous avait ébloui avec La Loi de Téhéran en 2019 et Woman and Child l'année dernière en 2025 qui raconte justement un homme iranien qui se sépare de sa femme, enfin qui la jette comme un Kleenex et le combat qu'elle mène. Voilà, c'est un très très beau film aussi évidemment et qui a trait bien sûr à la famille. Alors,
0: c'est une façon de s'associer au drame que vivent toutes ces femmes dans ces pays qui sont vraiment asservies.
1: Oui, c'est même plus qu'un drame, puisque même malgré ce qui s'est passé récemment, ils n'ont pas lâché prise. Hein. Et puis, ce n'est pas Donald Trump qui va y arriver. Après, il y a trois visages.
2: Entends, help derrière, c'est des circonstances.
1: Non, mais je ne sais pas s'ils entendent à la radio, mais ça fait un peu psychédélique. Hein. Alors, il y a Jafar Panahi, on ne le présente pas, puisqu'il est à Palme d'Or avec un simple accident. Mais en fait, moi, je pense qu'un simple accident, ce n'est pas vraiment la famille, hein, parce qu'il y a un groupe d'amis qui sont opposants à l'Iran, mais il y a surtout son film de 2019 qui s'appelle Trois visages. Voilà. Bon, cette année, vous savez qu'il y avait un film d'un autre Iranien, Asghar Farhadi, qui était présenté, qui s'appelle Histoire parallèle. C'est un très beau film de plus de 2h30 sur le travail de l'écrivain. Et c'est Isabelle Huppert qui s'y colle, voilà.
3: C'était cette année temps, à Cannes.
0: Vous avez le temps d'aller voir des films tous les deux, Gustave et Sophie?
3: Pas trop, moi, voilà, quand je suis en montage. Mais...
2: Non, quand on va à Cannes, on n'est invité qu'une nuit à l'hôtel, donc on n'a pas le temps de... on n'a pas le temps de voir des films.
0: C'est l'unique raison.
1: Alors, on met une musique ou on passe directement à l'Italie
0: de l'Iran. Le chronomètre tourne.
1: Ok, allez, ben, je ne sais pas. Donc, en Italie, il y a La famille de Torre Scola, réalisé en 87, qui est un film avec Fanny Ardant et qui est la radiographie du

0: classes sociales différentes de l'Italie et qui vont grandir ensemble et séparément. Ensemble et séparément. Voilà. Alors, il y a un film aussi qui a eu la Palme d'Or en 2001, qui est La Chambre du Fils de Nanni Moretti, qui est un très beau film. Aussi sur la famille, sur la mort
1: dramatique,
0: d'un enfant,
1: oui, dramatique.
0: Évidemment, avec la douleur que cela veut dire. Rocco et ses frères, de Luchino Visconti. Hein. Et alors, un truc qui avait eu un énorme succès, qui était à la fois à la télé et au cinéma, c'est Nos meilleures années, donc est un film qui est sorti à la télé. D'abord à la télé, puis au cinéma, en plusieurs parties, que vous avez certainement vu en 2003. Voilà. Alors, côté Espagne, maintenant.
1: Alors, Jean-Max, je connais tous les films. C'est vraiment un érudit du cinéma.
2: Oui, oui, je vois ça. Hein.
1: Il m'étonne sans arrêt dans les émissions, puisque et il nous trouve des trucs très... de toutes les époques. Merci encore, Jean-Max. Et on passe à l'Espagne.
0: On avait
1: choisi, je ne sais pas si on a le temps de regarder. Oui, on a le temps peut-être. Vous allez parler d'Almodovar et vous avez
0: et
1: choisi...
0: D'abord, je voulais parler de Cria Cuervos.
1: Ah oui.
0: Parce que, en fait, c'est un film sur l'histoire d'une... film déchirant sur une fillette. Et le film a été immortalisé, évidemment, par la chanson qui... On peut aller la chanter au karaoké, là.
2: Ouais, je vous signale.
0: C'est une chanson de Jeannette qui est une chanson qui s'appelle, évidemment...
1: Mais tout le monde la connaît.
2: Porque te vas.
3: On va la chanter de là.
0: Donc, ouais. C'est un film qui est sorti en 76. Et la chanson qui est sortie en même temps que le film a eu un succès absolument planétaire. Ah, ça aurait été bien qu'ils la prennent là, mais non, c'est
1: alors,
0: pas ça.
1: On n'a pas réussi à se mettre d'accord.
0: Alors, après, vous me parliez de Pedro Almodovar. Oui. Alors voilà. Alors, mais pour moi, Pedro Almodovar, maintenant, c'est plus la figure de proue du cinéma espagnol, parce que je trouve qu'il... Enfin, bon, j'aime pas dire
1: Movida,
0: ça, mais...
1: Il y a longtemps, hein.
0: Mais il a du mal à se renouveler, et puis son cinéma est devenu absolument glacé, alors qu'il y a des films précédents. Comme par exemple, Qu'est-ce que j'ai fait pour mériter ça ? En 1984, qui est un bijou néo-réaliste, hein. Il y a Volver, évidemment, en 2006. Et le film, alors il est passé à la télé, je crois, avant-hier. Moi, je ne l'ai pas revu, mais c'est Tout sur ma mère. Non, c'est Volver qui est passé à la télé. Et beaucoup de gens disent que ce sont deux films qui ont beaucoup vécu, parce qu'en fait, le problème avec Pedro Almodovar, c'est qu'il... qu'il utilise beaucoup trop le mélodrame. Quelquefois, c'est de façon un petit peu complaisante. Voilà.
2: Un petit tac à Almodovar, quand même, de la part de Jean-Marc. J'espère qu'il appréciera.
0: Ben, moi, je n'ai rien à cacher.
1: Alors, on avait choisi la musique de Volver. Est-ce qu'on l'écoute ou...
0: Ben, pour le moment, on entend plutôt le karaoké. Hein,
1: ah ben,
0: je ne sais pas.
1: Non, c'est pas la peine de passer Volver. On va pas l'entendre. On va essayer. Moi, c'est un film qui m'a beaucoup ému. Vous parliez de la mort de votre maman. C'est vrai que
0: après,
1: la première scène, quand toutes ces femmes sont...
0: Il y a quand même le film, alors, qui
1: attends,
0: est...
1: Attends, on va passer Volver.
0: Ah, pardon.
1: Tout n'est pas au point.

0: chanson.
1: Ah, celle-là, j'ai pas eu. Bon, et puis pour finir, je parlerai du film qui a eu un. Comment dire? Maintenant, il est devenu un des symboles du cinéma espagnol, c'est L'Esprit de la Ruche. Hein, de Victor Erice, qui est paru en 1973. Voilà. Et il raconte la vie de deux sœurs dans leur famille et du traumatisme qu'elles ont ressenti en voyant pour la première fois le film Frankenstein de 1931 et qui a changé leur vie, comme quoi le cinéma, même au sein d'une famille, peut changer la vie de quelqu'un. Voilà.
2: Quel est le film qui vous a marqué, vous, dans votre enfance ou votre adolescence, qui vous a donné envie de faire du cinéma, Sophie et Gustave? C'est difficile comme question.
3: Oui,
2: comme
3: c'est
2: ça.
3: Difficile comme question. Alors, je vais dire un truc très basique. Moi, je pense que j'ai eu un choc visuel avec E.T. Voilà, je le dis. Et c'était de, voilà.
2: Et avant, parce que E.T. c'est tout de même.
3: Ouais, bah avant, ma maman, La Mélodie du Bonheur, par exemple. Voilà.
2: Et vous,
3: le film familial.
4: Moi, y a pas vraiment de film, mais je sais que je regardais beaucoup le, parce que j'étais très solitaire et je regardais beaucoup la télé. Et je regardais le cinéma de minuit avec ouais. Patrick Brion et j'ai vu plein de films qui ont certainement nourri mon imaginaire.
2: Ben moi, le film qui m'a vraiment marqué quand j'étais très jeune, c'était La Belle et la Bête. Ah, ça

0: émerveillé ce film, le noir et blanc. Parce que c'est vrai, on parle toujours de la couleur, mais le noir et blanc, c'est quelque chose d'assez extraordinaire.
1: Le noir et blanc, c'est magnifique. Nos deux premiers films avec Benoît étaient en noir et blanc. Mmh.
0: Et alors Laura, je crois que tu veux annoncer un petit peu la suite de la soirée, ou tu veux... Ah pardon,
2: j'ai plus de micro, je prends celui de Sylviane. Non, c'était juste pour rappeler que ce soir à 21h30, on peut aller voir Cigarette et Chocolat Chaud, qui est un film très très bien, je l'ai vu. Honnêtement, c'est chaleureux, c'est un film très doux et très drôle aussi. Donc je vous invite vraiment à aller le voir. Ça raconte l'histoire d'une famille donc monoparentale, dans laquelle le père doit s'occuper des deux filles. C'est un père assez rock'n'roll qui n'utilise pas forcément les moyens qu'on peut entendre traditionnels, voilà, mais qui lutte et qui essaie quand, tant bien que mal de rendre heureux ses filles. Et parfois, justement, il est heurté au système qui le pousse à utiliser des moyens plus traditionnels. Je résume pas très bien le film, donc si Sophie, vous voulez, vous voulez donner un argument justement aux gens qui nous écoutent pour aller le voir.
1: Il y a Gustave Carverne dedans.
3: Voilà, j'allais le dire. Ah voilà, bah oui. Si vous voulez voir Gustave, c'est dans le film.
1: Et en vrai aussi, puisque voilà. On est tous les deux là, on répondra aux questions.
0: Vous êtes là plusieurs jours à Nîmes et vous
3: nous
0: en profitez
3: jusqu'à
1: lundi.
0: Voilà. Donc vous profitez de Nîmes, vous profitez de discuter
3: de ce beau festival. Oui. On remercie Greg, Sivan, tout le monde. Enfin, on va pas citer tout le monde, mais parce que c'est vraiment trop chouette aujourd'hui. On le disait dans une interview hier, ces festivals-là sont indispensables à la vie des films et
1: À la vie tout court.
3: À la vie tout court, tout court. Et bravo pour vos
2: merci beaucoup.
0: Ah, c'est voilà, gentil. Pour tout ce travail.
1: On avait... tous les trois. Hein, oui, voilà. Tous les quatre, même. Excuse-moi.
0: Merci à vous d'être resté si longtemps, d'avoir du temps pour nous. Alors, on avait choisi, enfin, Jean-Max avait commencé par Sheila, et on avait choisi aussi Dalida. Vous savez que c'est une musique de Nino Rota et c'est Dalida.
1: C'est Dalida qui chante là, derrière.
0: Voilà, c'est ça.
3: Oh, c'est bien calé.
1: Bravo.
0: C'est la musique du parrain. Et enfin, on écoutera en générique de fin David Bowie, dont les musiques sont dans Parasite, qui est le film de demain. Alors, je prends le temps de parler que demain, c'est Parasite. Lundi, c'est la journée enfant, donc il n'y a pas de soirée, la prophétie des grenouilles. Mardi, c'est le secret des mésanges. Mercredi, Mommy, hein, quand on parle de la maman Mommy, hein, de Xavier Dolan, je ne sais pas comment on dit. Jeudi, c'est Le Test. Alors là aussi, c'est un film assez extraordinaire. Et il sera présenté par Emmanuel Poulain-Arnaud et une partie de l'équipe. Vendredi, c'est Little Miss Sunshine, donc, qui est en affiche hein, là aussi, parce que c'est assez extraordinaire. Et samedi en juillet, Le Parrain. Et donc, on va terminer l'émission en écoutant David Bowie, Modern Love. Hein, on parlait d'amour avec Jean-Max, on parlait de famille.
3: Donc,
0: merci vraiment à
3: je suis fan absolue et je tenais vraiment à la voir dans le film et on s'est battu comme tu disais Gustave pour les musiques et juste en fait ils ont été très sympas pour les droits, ce qui est très très rare, donc c'est un truc en plus pour le film quoi. Il y a quatre morceaux de Bowie et on est fiers de
0: alors
3: les avoir.
0: Alors on en écoutera qu'un petit morceau
3: mais dans le film en tout cas
0: et on vous dit au revoir à tous les deux.
3: Merci
0: beaucoup.
1: Merci, bonne soirée à tout le monde.
3: Merci beaucoup.

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